0: Bon, qu'est-ce qu'on fait en fin de semaine? On est mercredi soir. Qu'est-ce qui va retenir votre attention et qui va vous occuper durant le long congé de la fête nationale des Patriotes? Ou de la reine, ou de dollars, en tout cas, plein de noms, mais chose certaine, on est en congé en fin de semaine. 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

On est le mercredi 13 mai 2026. C'est un plaisir de passer la soirée en votre compagnie avec le meilleur de la musique en Montérégie Saint-Hyacinthe sur O106.5. Je m'appelle Mathieu Guimond. On va passer la soirée ensemble. Hey, qu'est-ce qui vous occupe en ce mercredi à Saint-Hyacinthe, les environs? Hey, pourquoi pas nous le texter? J'aime ça avoir de vos nouvelles de cette manière-là. Au 1-855-40-RADIO, je veux saluer entre autres Patrice et Nathalie. Eux autres, demain soir, ils ont leur billet pour Pierre-Yvoix Desmarais. On va le voir en show au Théâtre Manuvie à Brossard. Il y a également une autre représentation vendredi. Avis aux intéressés, restez peut-être encore quelques billets. Mais vous autres, c'est quoi le prochain show que vous allez faire, que vous allez faire? Qu'est-ce qui vous attend en fin de semaine aussi? Hein? Parce que c'est une longue fin de semaine, le congé de la fête nationale des Patriotes. Qu'est-ce qui va vous occuper? Je vais vous lire là-dessus par texto ce soir au 1-855-40-RADIO de 2020.

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Je m'appelle Mathieu Guimond, c'est un plaisir de passer la soirée en votre compagnie en ce mercredi sur O105, la radio des 100 000 matins. Max et Fred vous retrouvent demain matin dès 6 heures pour votre réveil. Il y a peut-être des segments que vous avez manqués dans l'émission de ce matin, entre autres la game avec Karel Aimard qui est revenu sur la défaite du CH hier contre les Sabres dans le match numéro 4. On a eu aussi un petit mot sur la victoire de Montréal. Hey, première fois qu'ils s'en vont en grande finale de la LPHF. La série va débuter la semaine prochaine contre la Charge d'Ottawa. Et qui d'autre que Marie-Philippe Poulin pour clore le débat et donner la victoire à la victoire. On a jasé ce matin. Allez réécouter ce moment-là dans notre section en rattrapage sur notre site web. Ce matin également, il y a Vanessa Boulet qui est venue faire son tour avec sa chronique bien-être. 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Vanessa nous a parlé de nos blessures du passé puis comment on fait face à ces blessures-là. Vous voulez réécouter ces moments-là, rendez-vous sur le O1065.ca. C'est disponible dans la section en rattrapage en ce mercredi.

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sur la victoire des Canadiens. Année pour les Canadiens, le 23e de l'histoire, et il bat un record du sport professionnel, il bat le record des Yankees de New York. C'est chose certaine.

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On est le mercredi 13 mai 2026. C'est un plaisir de passer la soirée en votre compagnie avec le meilleur de la musique en Montérégie Saint-Hyacinthe sur O106.5. Je m'appelle Mathieu Guimond. On va passer la soirée ensemble. Hey, qu'est-ce qui vous occupe en ce mercredi à Saint-Hyacinthe, les environs? Hey, pourquoi pas nous le texter? J'aime ça avoir de vos nouvelles de cette manière-là. Au 1-855-40-RADIO, je veux saluer entre autres Patrice et Nathalie. Eux autres, demain soir, ils ont leur billet pour Pierre-Yvoix-Desmarais. On va le voir en show au Théâtre Manuvie à Brossard. Il y a également une autre représentation vendredi. Avis aux intéressés, restait encore quelques billets. Mais vous autres, c'est quoi le prochain show que vous allez faire? Qu'est-ce qui vous attend en fin de semaine aussi? Hein? Parce que c'est une longue fin de semaine. Le congé de la fête nationale des

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Je m'appelle Mathieu Guimond. C'est un plaisir de passer la soirée en votre compagnie en ce mercredi sur O106.5, la radio des 100 000 matins. Max et Fred vous retrouvent demain matin dès 6h pour votre réveil. Il y a peut-être des segments que vous avez manqués dans l'émission de ce matin, entre autres la game avec Karel Aimard qui est revenu sur la défaite du CH hier contre les Sabres dans le match numéro 4. On a eu aussi un petit mot sur la victoire de Montréal. Hey, première fois qu'ils s'en vont en grande finale de la LPHF. La série va débuter la semaine prochaine contre la Charge d'Ottawa. Et qui d'autre que Marie-Philippe Poulin pour clore le débat et donner la victoire à la victoire. On a jasé ce matin. Allez réécouter ce moment-là dans notre section en rattrapage sur notre site web. Ce matin également, il y a Vanessa Boulet qui est venue faire son tour avec sa chronique bien-être. 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

0: bienvenue dans vos 100 000 matins, édition du 14 mai. Fred Côté, salut.
1: Salut, Max.
0: Bon jeudi pluvieux un peu partout. C'est ça pour aujourd'hui. Ça va être ça.
1: Ouais. Un bon parapluie, des bonnes bottes d'eau.
0: Oui, ça arrive. On dit de 5 à 10 mm, tout dépendant de où vous êtes ce matin. C'est pas l'idéal pour les sports extérieurs, golf, vélo, puis tout ça, mais gars, bon.
1: On va se reprendre en fin de semaine, par contre.
0: Ouais, il a l'air de faire très beau en fin de semaine. Ça va être le fun.
1: Ouais.
0: On va faire du bien, ça. Puis surtout qu'il y a, en fait, il y aura match du Canadien en fin de semaine, samedi.
1: Oui, c'est
0: côté du Centre Bell, impliquant monsieur samedi soir, parce que là, le Canadien est en action ce soir à Buffalo.
1: On a hâte de le retrouver.
0: Oui. Oh, oui, lui avec, il a hâte. Mais il y en a trois depuis le début de l'année.
1: Mais tu sais, samedi, ça élève son jeu d'un cran, fait qu'on peut espérer de belles choses si le Canadien gagne ce soir.
0: Et prenez bien note, le match samedi est à 20h. D'habitude, c'est à 19h au Centre Bell, mais là, c'est qu'il y a deux matchs ce soir-là et qu'on veut les jouer un en arrière de l'autre. Donc, le premier est à 17h30 et celui du Canadien contre les Sables, le match numéro 6, est présenté à 20h. Donc, c'est à ne pas manquer. Ça va être très, très bon.
1: L'autre, c'est celui entre... Les Golden Knights?
0: Les Golden Knights, c'est...
1: S'il y a match.
0: Puis je crois...
1: Ça pourrait se terminer ce soir, cette série-là. Là.
0: Ouais, ça pourrait se terminer ce soir. Hier, l'Avalanche Colorado a éliminé le Wild du Minnesota.
1: C'est
0: et
1: bon pour
0: ce soir, ouais, les Ducks d'Anaheim contre Vegas. Si Anaheim force la tenue d'un match numéro 7, le match numéro 7 a lieu samedi, officiellement. Donc, puis ce serait à 5h, si le match est nécessaire.
1: Ouais.
0: Ça va être, c'est le fun des séries cette année, vraiment. Là. Puis eux autres, les Hurricanes de Caroline sont au golf.
1: Oui, ça va bien.
0: Au
1: centre santé spa, puis ça relaxe.
0: Oui, ils attendent présentement. Alors, Canadiens Buffalo ce soir du côté de Buffalo. On va en parler avec Bruno Gervais dans la game ce matin. Tantôt à 7h10, c'est Marguerite François Charon qui sera là dans sa chronique techno. On passe avec Éric Lapointe et à 1500 000 dans vos 100 000 matins. Faut que je vous raconte de quoi qui s'est passé à Drummondville. Dans les prochaines minutes, une mésaventure pour un chauffeur de camion.
1: Ah oui, c'est que...
0: Oui, je sais pas si vous l'avez vu passer, mais c'est parce que là, il y a eu des effets à ça.
1: OK, il y a une suite, là.
0: Il y a quelqu'un qui a perdu un chargement. Puis là, ça a fait jaser. Je vous raconte ça dans les prochaines. Les gens qui nous écoutaient via le 92.1, avez-vous été témoin de ça, des paniers d'épicerie du Maxi qui se promènent tout seul dans la rue? Je vous raconte pour vous,
1: retour, bougez pas. Panier.

0: C'est vous nous écoutez, je m'entends pas dans le main. Ah, c'est mes écouteurs. Ah, voilà. C'est mon problème d'écouteur. Désolé.
1: Ah, bah, ben voilà.
0: Voilà, c'est réglé. Moi, tout, j'étais ça. Tout ça, casse au vidange. On va recommencer. On en prend des deux. les gens qui nous écoutent via le 92.1 à Drummondville, on vous salue. Ce matin, peut-être que dans les dernières heures, vous avez vu ce camion-là sur le boulevard Saint-Joseph qui, a échappé. C'est un 53 pieds qui a échappé sa cargaison complète. Complète. De panier d'épicerie Maxi.
1: C'est impressionnant.
0: Au complet. Il a tout échappé. J'ai vraiment fait le saut quand j'ai vu ça, là. J'ai fait, OK, la porte a comme ouverte en arrière. Hein? Puis les paniers jaunes ont commencé à sortir sur le boulevard Saint-Joseph, un en arrière de l'autre, bidding.
1: Mais là, ils sont attachés encore un peu, tu sais, comme quand les jeunes hommes ou les jeunes femmes là, vont chercher le panier qui sont dans les stationnements puis qui reviennent avec ces grandes lignées-là. Mais là, ça sort du camion de même, c'est quelque chose.
0: Ce qui est arrivé, en fait, c'est que lors d'une accélération, les paniers ont défoncé la porte arrière de la remorque, se sont retrouvés sur la chaussée, puis il y a du monde qui se sont mis à filmer ça. Puis c'est drôle parce que là, ils mettaient des vidéos des paniers Maxi, puis il écrivait Maxi. Ben oui, Maxi. Avec les paniers sur la rue comme ça. Mais selon le média 2055, le plus drôle dans l'histoire, c'est que le camionneur a dû récupérer tous les paniers à la main avant de les ramener à son camion garé qui était un kilomètre plus loin dans le stationnement du Maxi. Parce que lui, il roule, ça va livrer ça au Maxi. Il a pas trop connaissance d'eux, parce que ça fait du bruit, ça brasse, tu conduis, c'est dans le gaz, tout ça. Puis là, il arrive... Stationne chez Maxi. Bon, moi, j'ai livré mes paniers. Ils sortent de là. Hop, ils ont déjà été livrés, pas pris ça. Fait que là, il fait comme, sont où?
1: Ouais.
0: Puis là, il voit des paniers jaunes partout sur Saint-Joseph. 150 paniers à ramasser à la main, à ramener. Comme ça, Maxi. Et puis, il y en a qui s'attendaient sur un kilomètre. C'est qu'il fait le mêler, ça, dans 800 mètres du Maxi avec son panier. Genre, c'est ça, je vais l'échapper. Mais est-ce que ça vous est déjà arrivé de mes aventures en voiture comme ça? Parce que moi, c'est déjà arrivé au père d'une fille avec qui je sortais quand j'étais plus jeune. J'étais avec lui en voiture. Puis il dit, viens-t'en jeune, tu vas m'aider. On va aller chez Rona, j'ai des affaires à acheter. C'est bon, parfait. Fait que je pars avec, puis il y a son trailer en arrière de son VUS. Puis on va chez Rona, il achète un barbecue, je me souviens plus de quoi d'autre, puis une couple d'affaires qu'il met dans le trailer en arrière, puis c'est un trailer ouvert à deux roues. Mais les fameuses roues du trailer sont pas très très gonflées, fait que le trailer est très très rebondissant. Puis on revient sur la montée maçon à Mascouche, à un moment donné, avec les trucs dans le trailer en arrière. Puis maintenant, pendant qu'on roule paisiblement à 55-60 sur la montée maçon, son trailer le dépasse. Pis là, il fait, c'est bon, trailer!
1: Oui, c'est le temps de se rendre compte.
0: Parce que, il a pogné des bosses, ça a déclippé, il avait pas mis le loquet de sûreté en dessous, ça, où il a pété, peu importe, là, mais il a sorti, puis il a donné une claque à terre, puis il a passé, il aurait pu nous rentrer dedans, mais il a passé à côté de nous. Je sais pas ce qui est pire. Tu sais, ton trailer te rentre dedans, tu comme ça donne un choc dans la voiture, dans le char, tu fais que, mon Dieu, là, tu sors, c'est réglé. Mais quand tu roules à 50 et que ton trailer te dépasse, le feeling est assez spécial.
1: Avais-tu mis son flasher, le trailer?
0: Je sais pas si il y avait pas de frein, en tout cas, parce qu'il s'est arrêté dans la voiture en avant.
1: Ah, ouais, ça, c'est moins le fun.
0: Puis là, tu freines. Ouais. Puis là, il y a un gars qui sort, tu t'as qui, ce trailer-là? Puis là, mon beau-père, il sort, il dit, je ne sais pas, mais si je le pogne, il dit, ça va mal aller. Moi, je suis dans l'auto, je dis rien. Ouais. Tout ça, ben finalement, non, ça s'est réglé avec les assurances, mais c'est tout, tu sais, des affaires comme ça en char, là, tu fais comme, voyons.
1: Moi,
0: en
1: part deux, trois affaires oubliées sur le toit, là, tu sais, une tasse à café, tu mets ta tasse à café, puis là, finalement, tu passes, tu dis, où ma tasse à café? Non,
0: j'ai mis un matelas, moi, mané mal attaché sur le toit, un ami à moi en train de déménager, il pensait que c'était une bonne idée de mettre ça sur un toit, puis il va le tenir à bras, puis on va l'attacher à une petite corde jaune.
1: Non. Moi, mes amis, c'était un artiste, il y avait des grandes toiles, là, des grosses affaires, grosses comme des télés, là, 75 pouces, puis il déménageait de l'île de Montréal, puis s'en allait sur la rive sud. Ouais. Fait qu'il pense que lui, c'est correct, il était attaché avec de la corde sous son toit, puis il décide de prendre le pont Champlain. Ça a pas été ben long, la minute qui a accéléré. Il dit, dans un petit truc de Montréal, tout allait bien, mais la minute que j'ai pogné le pont, je commençais à rouler 70, fou. J'ai vu mes toiles partir. Je suis venu pour, tu sais, mon premier réflexe, ça a été de mettre les freins, mais il y avait une vanne qui me suivait. Pis là, j'ai vu mes toiles se faire écraser, puis tout passer par-dessus. La tristesse, mais je peux rien
0: faire. C'est sûr. C'est une toile qui s'intitule La tristesse. Mais une dernière, là, mon premier char, c'est une Mazda Protégée 90 rouge, OK? Puis j'ai pas un toit panoramique, j'ai juste un toit qui s'ouvre, là, un T-top, qui appelle. Ouais. Non, pas un T-top, c'est pas un T-top. C'est juste un petit toit
1: rectangle. Ça
0: sert à rien, là. Ça rouvre des pouces et demi, là. C'est complètement à cave, là. Puis là, on est comme entre février et mars. Je veux l'ouvrir, j'ai chaud dans le char, mes fenêtres, des fenêtres à manivelle. Mon premier char, j'ai payé ça 900$. Fait que là, je me clique. Voyons. Comment ça qui marche pas? Puis j'essaie, je suis à 6,40. Là, le faire une main pendant que je conduis, puis je suis pas capable. Là, je me mets à donner comme juste des petites tapes dessus amicalement, là, comme ça, là, pour juste pour qu'il rouvre.
1: Amicalement.
0: Là, il veut rien savoir. Fait que là, je fais, voyons, Colin, ça n'a pas de bon sens. Je me donne une bonne swing, puis je donne une bonne tape dessus. Il arrache. Il arrache, puis il part dans les airs. Là, je le vois dans mon rétro, enfin, je dis, non, passe un autre char, il tombe, pouf, comme ça, sur l'autoroute, en 10 000 morceaux. J'arrive à la maison, mon père dit, où ton toit? Pas tout ça, fait. Regarde. Fait que, on salue le chauffeur à Drummondville, on a une pensée. S'il est à l'écoute, on aimerait lui parler, savoir comment ça s'est passé. 1-800-407-2346, les gens du Maxi de Drummondville. Si vous nous écoutez, on a une pensée pour vous autres. Voici, Corias avec Mathusalem et, Jay Scott qui est sur cette chanson-là. Vous allez entendre également Jeff Posé avec plus qu'il le faut dans vos 100 000 matins. 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

0: Pour la chronique de Vanessa Boulet cette semaine, c'est un peu différent. T'sais, souvent, on parle d'entraînement, on parle d'habitude de vie. Là, on est plus dans le mindset aujourd'hui par rapport à des choses qui nous ont été inculquées, qu'on transfère des fois de façon complètement inconsciente. Vous avez été élevé d'une façon, il y a des patterns auxquels vous avez assisté, dans lesquels vous étiez pris dans votre maison, dans laquelle vous avez grandi. Pas que ce soit négatif, mais des fois, dans la maison dans laquelle vous êtes aujourd'hui, dans la famille dans laquelle vous êtes, des fois, c'est peut-être reçu différemment, c'est peut-être perçu difficilement, puis c'est une bonne discussion qui s'en vient avec Vanessa. J'ai vu son plan, puis c'est vraiment le fun de pouvoir aller là, parce qu'on est plusieurs à refaire peut-être ce que nos parents ont fait ou à refaire ce qui nous a été montré ou ce à quoi on a été exposé. Puis avec Vanessa, on va en parler dans les prochaines minutes. D'ailleurs, si vous la suivez pas encore sur Instagram, allez-y. Elle a un nouveau programme qui commence là pour le milieu du mois de mai. Fait que rejoignez-la sur Instagram, Vanessa.boulet, B-O-U-L-A-I-S. Elle s'en vient dans les prochaines minutes dans vos 100 000 matins et en musique également à venir. On aura Nashville de Fred Dionne.
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15: Bon jeudi, ici Louis-Philippe Arnoirel. Quatre personnes ont été arrêtées pour une introduction par effraction dans une résidence de la rue Cadieux à Saint-Bruno-de-Montarville. Dans la journée d'hier, des objets auraient été volés. Une suspecte âgée de 51 ans a été arrêtée sur place après s'être réfugiée dans un bâtiment de la rue Durham. Deux femmes de 34 et 35 ans ont aussi été appréhendées. Le SPAL a finalement utilisé du gaz irritant afin de localiser le dernier individu, un homme de 31 ans, qui a été incommodé et transporté au centre hospitalier par mesure préventive. L'enquête se poursuit. Vers 8h30 hier, un accident impliquant un vélo et une bétonnière est survenu près du 168 boulevard de l'Industrie à Candiac, sur la rive sud. Une femme dans la cinquantaine, résidente de Sainte-Catherine, a subi de graves blessures et a été transportée vers un centre hospitalier. Son état de santé reste à confirmer. L'enquête se poursuit afin de déterminer les causes et les circonstances de l'événement. À Saint-Hyacinthe maintenant, la Ville appuie la démarche de l'Union des municipalités pour améliorer la fiscalité des villes. Un rapport de l'UMQ rapporte que sans changement majeur, il y aurait un manque à gagner estimé à 9 milliards de dollars d'ici 2035 afin de répondre adéquatement aux besoins de la population. Il rappelle également que les revenus municipaux ont progressé moins rapidement que ceux des autres paliers, limitant ainsi la capacité des municipalités à maintenir et développer les services attendus. À Saint-Hyacinthe seulement, ce sont plus de 500 millions de dollars qui devront être investis dans les infrastructures d'eau au cours de la prochaine décennie afin d'assurer le maintien et la modernisation des réseaux. Et pour terminer, aujourd'hui, un paramédic de l'Abitibi, Marc-André Provost, doit traverser une bonne partie de la Montérégie à pied lors de son périple de Montréal jusqu'à Québec. Son objectif est d'attirer l'attention sur l'importance de son travail et de dénoncer le manque de reconnaissance. Les syndicats de la CSN, représentant plus de 750 travailleurs en Montérégie, sont sans convention collective depuis plus de 3 ans. C'est ce qui complète vos actualités Arsenal Média. Bonne journée sur nos ondes.
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16: Montérégie, j'espère que la pluie ne dérange pas trop parce qu'il va en tomber aujourd'hui toute la journée. Il va en tomber quand même pas mal. On prévoit 5 à 10 mm aujourd'hui, un autre 5 mm supplémentaire pour ce soir et cette nuit. Demain, c'est 30% de probabilité d'averse, mais quand même avec un maximum à 20. Peut-être voir un peu de soleil en après-midi, mais on prévoit un super beau long week-end avec du soleil, de la chaleur, des températures qui vont être au-dessus du 20 degrés. Présentement, on a 8 degrés pour Saint-Hyacinthe et les environs. On prévoit un maximum à 13. 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Bonne journée.
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18: Oh. Dans les prochaines minutes, il y a de plus en plus de gens qui se font frauder sur Internet pour des niaiseries. Marie-Claude Barrette fait partie d'une des personnalités connues que son identité a été usurpée. On va s'en parler dans les prochaines parce qu'elle gagne une première manche contre les géants du web, justement. Fait qu'on va y venir à ça. Mais juste avant, Vanessa Boulet et sa chronique, comme à chaque semaine, on l'écoute tout de suite après Nashville. Voici Fred Dionne tout de suite dans vos 100 000 matins.

0: Il est là.
1: Vanessa Boulay, notre coach qu'on a chaque semaine avec nous. On a des petits problèmes de connexion avec Vanessa. Ce matin, on va la retrouver dans les prochaines secondes. Voilà. Vanessa.
2: Bon matin.
1: Comment ça va?
2: Ça va bien, vous?
1: Il ne touche plus à rien.
2: Non!
1: La technologie, des fois. Écoute, Fred, quand j'ai commencé à travailler avec, il avait des beaux longs cheveux, là. À cause de la technologie, elle avait un studio, tout ça est tombé. J'aime beaucoup le sujet cette semaine parce qu'on va sortir un peu du fitness, des habitudes, du corps, de ce qu'on parle d'habitude. Tu veux nous parler d'une conversation que tu as eue récemment avec un ami où vous avez parlé de la responsabilité qu'on a dans la vie de choses qu'on choisit de faire.
2: Ouais, exactement. Puis honnêtement, je pense que c'est une des conversations qui m'a fait le plus réfléchir depuis les dernières semaines. Puis tu sais, oui, on sort du fitness, mais en même temps, je pense qu'on reste dans le mindset, reste aussi comme tu sais dans le développement personnel. Puis on en parle beaucoup. Puis tu sais, on en parlait justement. Puis on parlait, c'est longtemps qu'on s'est pas parlé. Un ami d'enfance. Puis on parlait à quel point on avait évolué. Puis tu sais, on parlait de nos enfants, tout ça. Puis on se rappelait à quel point tu sais, on peut pas donner ce qu'on n'a jamais reçu.
1: Ça, c'est t'sais, vrai.
2: Ça a soulevé comme tu sais plein d'opinions puis une conversation évidemment puis tu sais puis je trouve ça vraiment vrai parce qu'en vieillissant on réalise qu'il y a des gens qui essaient d'aimer, de rassurer, de communiquer, d'être présent puis souvent on n'a pas les outils nous-mêmes, on n'a pas été outillés pour le faire.
1: Tu reproduis ce que tes parents t'ont montré ou t'ont inculqué ou ce que t'as vu dans la maison chez toi en grandissant. Là.
2: Exactement, puis en devenant adulte, puis en vivant des situations qu'on réalise que parfois justement on peut pas donner ce qu'on n'a pas reçu parce qu'on n'a pas été outillé, mais en même temps il y a une vérité là-dedans qui est profonde, qui est hyper importante parce qu'à un moment donné, c'est pas parce que c'est pas de ta faute, mais tu peux pas continuer à laisser diriger ta vie aussi par ça, par les outils que t'as pas eu ou par ce que t'as vécu au niveau de tes expériences aussi, tu sais.
1: Ouais, totalement. Puis tu sais, c'est parce que tes parents sont supposés t'outiller, puis les gens autour de toi, tu sais, il y a plein de monde dans ton parcours de vie qui vont avoir un impact sur la personne que tu vas devenir en grandissant. Tes parents, ton entourage, ta famille, tes proches, tes profs, tes coachs dans les équipes sportives. Tu sais, on aime avec les outils qu'on a reçus.
2: Absolument, puis tu sais, je pense que justement, toutes nos relations sont importantes parce que oui, nos parents, notre famille,

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2: Dedans, puis tu restes dedans, puis ça devient comme une excuse qui devient une béquille, mais en même temps qui t'empêche d'avancer aussi, tu sais. Puis à un moment donné, la blessure explique souvent les comportements, mais tu peux pas rester dedans éternellement non plus, tu sais. Puis je pense que devenir adulte pour vrai, c'est un peu ça aussi, tu sais, c'est pas juste payer ses comptes, travailler, pour avoir des responsabilités.
3: C'est beaucoup ça, mais il y a d'autres choses.
2: Il y a beaucoup de ça, mais ça fait que justement quand on évolue au sein de plusieurs relations, puis dans la vie en général, ben c'est ça, à un moment donné, c'est de se regarder aussi, de faire OK, je comprends pourquoi je suis devenue comme ça, j'ai rencontré certaines personnes, j'ai vécu telle expérience, mais maintenant je fais quoi avec ça?
3: Ah, c'est sûr. Tu sais, ce que tu veux pas produire, parce que ça se peut qu'il y ait des comportements que tes parents avaient, que tu dises, ben moi, je veux pas être de même, tu sais.
2: Ouais, puis moi, je pense que je l'ai réalisé énormément quand j'ai eu des enfants. Pis ça a été plus confrontant à ce moment-là, parce que je me suis dit, OK, on apprend nous-mêmes encore plus. Puis tu sais, l'écoute, la sécurité émotionnelle, la douceur, la validation, encore une fois, puis je pense que c'est important. Puis quand on arrive justement, quand on est parent, tu sais, il n'y a jamais rien de parfait, mais encore, ça devient plus prononcé, je trouve, de savoir qu'est-ce que tu as envie de léguer, qu'est-ce que tu as envie d'apprendre aux autres, qu'est-ce que tu as envie de partager de ton passé, de tes souvenirs, ce que tu n'as pas envie de reproduire aussi. T'sais, on a une grande question de choix là-dedans. Là.
3: Ah, c'est sûr. Puis tu sais, là-dedans, il y a tellement de choses. Puis parce que toi, si tu as des enfants en plus, là, c'est à eux, puis le chemin aussi va se faire. Eux vont prendre des affaires de toi. Puis il y a des trucs que tu veux pas leur transmettre nécessairement parce que tu sais que ça te coule dans les veines un peu aussi, là.
2: Oui, c'est à toi d'arrêter cette roue-là aussi, parce que tu sais, on a envie toutes des choses dans notre vie. Il y en a qui ont vécu évidemment des traumatismes plus grands que d'autres, mais encore là, on a tout le choix de s'en sortir, on a tout le choix d'amener une leçon de vie par rapport à ça, pour nous-mêmes, les gens autour de nous, puis tu sais, nos enfants aussi.
4: Oui. Parce que c'est un problème qui peut se reporter de génération en génération. Tu sais, je pense aux relations père-fils, là, qui, tu sais, si on se rapporte une centaine d'années, les pères étaient pas là. Puis même moi, mon père, tu sais, on était encore dans ce paradigme-là où c'est que les papas étaient pas tout à fait présents, moins affectionneux. Et à un moment donné, il a fallu que la chaîne se brise. Ah oui. Et là, on regarde le rôle de père aujourd'hui. Il a énormément changé comparé à il y a une cinquantaine d'années.
3: Parle à des messieurs là, de 60, 65. Demande-là, ils ont changé combien de couches dans leur vie, le fun?
4: C'est ça.
3: Ça va tourner aux alentours de 10, mettons.
2: C'est sûr qu'il y a un clash des générations aussi, mais encore là, c'est ça, c'est d'amener une nuance dans tout ça, puis de savoir ce qu'on veut reproduire, ce qu'on veut pas reproduire, puis en même temps de venir guérir certaines choses dans une relation aussi. Tu sais, c'est pas parce que ton père a pas nécessairement changé tes couches que maintenant il peut pas être présent. Tu sais, des fois, c'est toujours une question de voir les choses. Puis encore là, je pense que il y a beaucoup de gens qui attendent encore inconsciemment que quelqu'un vienne réparer ce qu'ils ont jamais reçu. Pour aller chercher de la validation dans d'autres relations, l'amour dans d'autres, la sécurité, la confiance. Puis tu sais, à un moment donné, encore une fois, ça revient un peu à ce qu'on dit toujours. Il y a personne qui peut faire le travail à ta place.
3: Ça, c'est sûr. Là-dedans, personne peut, à part toi, rectifier ça, là.
2: Exactement. Mais encore une fois, c'est ça. Tu sais, je pense que le passage à l'âge adulte, c'est de réaliser que certaines choses nous ont manqué, mais que malgré ça, on a le pouvoir de devenir autre chose. Parce qu'au final, tu sais, c'est peut-être pas ta faute, mais aujourd'hui, c'est ta faute si tu restes dans ta merde ou si tu changes ce que tu as envie de reproduire puis d'être aussi, là.
3: Ah, totalement. Puis tu sais, dans tout ça, ce qu'on retient, c'est qu'on aime souvent avec les outils qu'on a reçus, puis on fait de notre mieux, mais des fois, il faut juste ouvrir les yeux sur certaines affaires. Hey Vanessa, merci ton temps ce matin, très très bon. J'invite les gens d'ailleurs à aller te contacter sur Instagram BOULAIS Boulet. Vanessa.boulet BOULAIS, facile à trouver. Bonne semaine, Vanessa.
2: Hey, merci, vous aussi.
3: Salut.
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0: Il y a sur Internet toutes sortes de fraudeurs, toutes sortes de façons de se faire avoir. Faut faire attention. Puis il y a beaucoup de personnalités connues qui se sont fait usurper leur identité. Puis il y en a plusieurs qui sont allés au front pour tenter d'essayer de contrer ça parce que des gens se servaient de leur face, de leur visage pour vendre des affaires à du monde. Puis il y a des gens qui se faisaient flouer. Je vais vous raconter l'histoire de Marie-Claude Barrette dans les prochaines, mais ça concerne tellement d'autres personnalités connues. Puis c'est une bonne mise en garde aussi. Arrêtez d'acheter des affaires sur Internet vendues par des personnalités connues. Non, Mark Carney ne vous dit pas d'investir en crypto-monnaie. Puis non, vous recevrez pas de photos signées de Véronique Loutier par la poste si vous envoyez 20$ à cette adresse-là. Ça arrivera pas. Mais là, Marie-Claude Barrette est en train de gagner une première manche contre les fraudeurs. Je vous raconte ça au retour dans vos 100 000 matins.
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0: C'est toute une histoire que celle de Marie-Claude Barrette. Comme plusieurs personnalités connues, son identité a été usurpée sur Facebook. Faux compte à son effigie, puis là, elle s'est mise à vendre la crypto-monnaie. On a créé des faux comptes, puis là, salut, puis si t'achètes ça, tu vas avoir un cadeau spécial, tu vas rentrer dans le club VIP de... Marie-Claude Barrette est partie en croisade contre Meta parce que elle, ce qu'elle disait, c'est il faut que Meta fasse quelque chose à propos des faux comptes. À partir du moment où on lève la main, puis on contacte Meta Facebook, puis on dit « Hey, garde, c'est pas moi, il y a un faux compte qui circule, pouvez-vous m'aider à faire fermer ça? Je ne veux pas que ma face serve à crosser du monde, ultimement. » C'est très, très, très, très long. Ben là, présentement, après 2 ans, elle a déposé une demande d'action collective. Ça a été accepté. L'audience a été tenue récemment. Elle se décrit comme une guerrière. Elle dit « J'ai pas peur de grand-chose. » Là, il y a un terrain de jeu qui s'ouvre devant nous. On va pouvoir rassembler tout le monde, documenter tous les dossiers. Ses avocats sont là-dedans. Puis ses avocats, au moins, sont payés par l'administration de la justice. Ça change tout. Fait qu'elle, elle a pas perdu beaucoup, beaucoup d'argent là-dedans. Mais après la crypto-monnaie, Marie-Claude Barrette est apparue dans d'autres publicités frauduleuses dans son grand désarroi. Aujourd'hui, on lui fait vendre des produits pour traiter l'arthrite. C'est épouvantable. Puis là, quand tu parles à Meta, eux, ils disent, ben, ils vont pas passer ça. Ils disent qu'ils l'ont pas vu. Voyons donc, t'as des plaintes qui arrivent à gauche pas à droite. Tu fais, voyons. Regarde, je lis là, les preuves, je t'envoie les captures d'écran. Là, ferme ça. Elle dit, nous autres, ça nous passe 10 pieds par-dessus la tête. Elle dit, c'est l'impression qu'on a quand on parle à Meta présentement. De tous les combats qu'elle a menés, celui-là, il est hors norme. Elle fonde beaucoup d'espoir sur le projet de loi 24, la loi qui protège le consommateur contre l'utilisation trompeuse ou frauduleuse de l'identité de l'image d'une personne. C'est le ministre de la Justice, Simon-Jolin Barrette, qui est là-dessus présentement. C'est une grosse affaire, mais honnêtement, ça va prendre du temps à se rendre au bout de cette affaire-là. Ça va prendre de l'argent, ça va prendre un numéro de téléphone. Chaque semaine, il y a des personnalités connues qui écrivent à Marie-Claude Barrette en disant « Moi aussi, on a pris ma face. » Puis j'ai une pensée pour les victimes qui sont victimes de ces fraudeurs-là, qui ont essuyé des pertes financières. Moi, ce matin, le message, là, n'achetez rien de personne qui passe par Facebook. Oui. Marie-Claude Barrette ne vous vendra pas des produits pour la retraite, elle ne vous vendra pas de la crypto-monnaie, les personnalités connues que vous aimez ne vous vendront pas des affaires qui ont l'air louches. Et si vous tombez sur quelque chose qui vous apparaît vrai, allez sur Google, il y a plein de sites qui vous aident à déceler si c'est vrai, si c'est de la fraude ou pas.
1: Bien certain.
0: À commencer par ça, arrêtez de vous faire avoir.
1: De toute façon, 100% du temps, c'est de la crosse.
0: Majoritairement, c'est malheureux, mais ce sont des personnes âgées qui souvent sont pas trop à l'aise avec ça, voient ça se passer sur Facebook, savent pas trop, ça demande, on est-tu en mesure de, c'est-tu une vraie affaire, c'est-tu... Puis là, il embarque là-dedans, je me souviens, ma grand-mère, à un moment donné, puis là, retourne, il y a genre 25 ans, elle avait acheté un produit, puis elle avait les jeans, 25$, un monsieur qui faisait du porte-à-porte, c'était du liquide bleu dans un 2 litres de Pepsi, vidé. Il y avait une infographie dessus collée, genre détachant à jeans magique ou quelque chose de même. On arrive à la maison, on dit, c'est quoi ça? Il dit, oh, il y a un monsieur qui passait, il vendait ça. C'est quoi, il vendait ça, t'as acheté ça? Je dis, oui, c'était 25$. 25$. On le sniffe, c'est genre, c'est de l'antigel, là, ou je...
1: La cochonnerie.
0: Du lave-glace, genre. T'es comme, voyons, calvaire. Grandement, ben, oh, mais il était sympathique. Ben oui, mais
1: Ouais.
0: Fait que, tu sais, ça commence comme ça, mais là, sur Meta, c'est pire que pire. Fait que faites attention à ces affaires-là. La crypto-monnaie, par des personnalités connues, ne touchez pas à ça.
1: De toute façon, rien. Et puis, si jamais vous avez des doutes, allez sur les sites Internet de ces personnalités-là. S'ils en font de la promotion d'un produit, ouais, ça va être sur leur site Internet. Si ils vont en parler dans les médias, tu sais.
0: Tu sais, en tout cas, c'est comme la personne qui s'est fait avoir, le 135 000, le Mark Carney, qui dit d'investir dans la crypto-monnaie. Ouais, oui, le premier ministre, monsieur.
1: Oui.
0: Tu sais, ça arrive pas. 6h54, mais faites attention pour vrai, parce que des fois, c'est votre argent, vous avez travaillé fort pour l'acquérir, c'est pour ça. L'avoir, fait que tentez de pas vous faire avoir. Bruno Gervais s'amène dans les prochaines. Il y a un gros match ce soir, le Canadien est à Buffalo, le match numéro 5 dans cette série-là. On en parle au retour dans vos 100 000 matins.
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2: Restez là, dans quelques minutes à O 106.5, c'est la chronique sport avec Bruno Gervais. 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
4: Bon jeudi, ici Louis-Philippe Arnoirel. Le premier ministre Mark Carney dévoile aujourd'hui sa stratégie en matière d'électricité propre. Il a promis de présenter une feuille de route visant à doubler la capacité du réseau électrique canadien d'ici 2050. À la fin mars, le chef libéral avait annoncé que la stratégie serait publiée dans les jours suivants, mais il a fallu plus d'un mois pour finaliser le plan. Ce retard de plusieurs semaines n'aurait rien d'inquiétant selon lui, mais il aurait souhaité que le gouvernement agisse plus rapidement. Toujours à Ottawa, environ 6200 fonctionnaires fédéraux ont déposé une demande de départ anticipée à la retraite, alors qu'il ne reste qu'un peu plus de deux mois avant la date limite. Ce programme, lancé fin mars, s'inscrit dans le cadre des efforts du gouvernement visant à réduire les effectifs de la fonction publique. Il permet à certains employés fédéraux de prendre une retraite anticipée sans pénalité au niveau de leur pension. Environ 68 000 fonctionnaires ont reçu un avis les informant qu'ils pourraient être admissibles au programme. Au Québec maintenant, l'adoption de la loi renforçant la laïcité dans les écoles a entraîné le départ d'un nombre marginal d'employés, a soutenu hier la ministre de l'Éducation, Sonia Lebel. Elle était questionnée par la députée libérale Madoua Nika Cadet lors de l'étude des crédits budgétaires. Le projet de loi 94, adopté en octobre dernier, étend notamment l'interdiction du port de signes religieux à l'ensemble du personnel dans les écoles et dans les centres de services scolaires. Une clause de droit acquis existe pour tous ceux ayant été embauchés avant le 19 mars 2025. Et pour terminer, une juge de l'Alberta a rejeté hier une requête visant à la séparation de la province, estimant qu'Edmonton avait l'obligation de consulter les Premières Nations. La juge Shaina Leonard a déclaré que cette requête n'aurait jamais dû être déposée. Les avocats de plusieurs Premières Nations de la province avaient fait valoir que le processus de référendum et son utilisation par les indépendantistes étaient inconstitutionnels. C'est ce qui complète vos actualités Arsenal Media. Passez une bonne journée sur nos ondes.
5: Jour de match, match numéro 5 dans la série qui oppose le Canadien de Montréal au Sabre de Buffalo. On est à Buffalo, le match commence à 7h. Manquez pas ça. De toute façon, j'ai pas besoin de vous le dire. Je pense que tout le monde va pas manquer ça. Il y a un autre match dans la Ligue nationale ce soir. Il y a une équipe qui fait face à l'élimination, c'est les Ducks d'Anaheim. Mais au moins, ils sont chez eux. Les Golden Knights là, qui vont tenter d'éliminer les Ducks ce soir. Il y a une équipe qui est en vacances, une autre. Le Wild du Minnesota a été éliminé par l'Avalanche Colorado. Ça a été pas mal plus rapide que moi je pensais. Je pensais que le Wild était pour donner une meilleure opposition que ça. À l'Avalanche. Visiblement, l'Avalanche est solide, mais hier, ils ont perdu Cale Makar quand même. Semblait avoir blessé à l'épaule, mais là, on va avoir un petit break, fait que j'imagine qu'on va avoir le temps de penser nos blessures. Donc, on surveille le match de ce soir entre le Canadien et les Sabres. Dans la Ligue nationale, toujours hier, ben on a su que Matthew Schaefer, le défenseur des Islanders de New York, met la main sur le trophée de la meilleure recrue dans la Ligue nationale. La bonne nouvelle là-dedans, c'est qu'il a dépassé Ivan Demidov du Canadien de Montréal et Jakub Dobesch qui a terminé quatrième. T'as deux joueurs du Canadien de Montréal qui sont dans le top 4 des meilleurs recrues. Ça augure bien pour le futur.
6: Mais Schaefer a eu 198 votes unanime. De première place.
5: Il n'y a personne. Il n'y a même pas eu de vote de deuxième. Il a réglé ça, lui. Ça a été unanime.
6: C'est le Gino Schwinnard de la Ligue nationale. Tout le monde l'aime.
5: Et rapidement, ce soir, la finale dans la LPHF commence et du côté de Laval. Le match est à 19h. L'autre match va avoir lieu samedi à 14h. C'est les deux premiers matchs. C'est un 3-5, je vous le rappelle. La victoire qui affronte la charge d'Ottawa pour mettre la main sur le précieux trophée.
6: Yes.
7: Oh.
6: 7h02 minutes à vous à 100 000 matin. Merci d'être là avec nous autres. Ce matin, Bruno Gervais s'amène dans les prochaines pour la chronique La Game. Très, très hâte de jaser de lui avec lui du match de ce soir contre les Sabres de Buffalo. La série est égale 2-2.
5: Oui.
6: Un mauvais bon, un match bizarre le dernier. Là, ce soir, il faut se reprendre sur la route. On en jase après. Dès que je finis de m'étouffer, je vous dis non de la toune. Et il y a un Red Hot Chili Peppers Escort qui joue tout de suite dans vos 100 000 matin. Pas facile.

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2: 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Oh. Très content de te retrouver pour la game de ce matin de RDS, Bruno Gervais. Salut Bruno.
3: Hey, bon matin, la gang.
2: Hey, c'est match numéro 5 ce soir du côté de Buffalo, en territoire ennemi, sauf que, historiquement, cette saison, le Canadien, le lendemain d'une défaite, se relève toujours avec brio.
4: Oui, ça, c'est une chose qu'ils ont faite depuis le début. Là, c'est sûr que l'opposition augmente, devient de plus en plus corsée quand tu avances dans les séries. Puis de reproduire ce scénario-là, c'est pas évident. D'aller gagner sur la route, c'est jamais facile. T'as l'entraîneur qui apporte les ajustements, le dernier changement, la foule. Mais tu sais que tu as eu un succès, fait que ça t'amène un certain confort dans cette situation-là.
2: Puis tu sais, dans cette série-là, à venir jusqu'à présent, c'est particulièrement le dernier match. Il y a eu les deux volées que le Canadien a donné à Bonnet Duforme à Buffalo. On a essayé de shaker les affaires un peu du côté de Buffalo dans l'alignement. On a ramené Shen, on a ramené Lenus. Il y a eu des belles affaires, mais c'était un match bizarre, le dernier match. Tu sais, quand tu sors d'un match de même où tu perds à cause d'une rondelle, c'est une bévitrise, c'est quoi l'état d'esprit dans la chambre, tu sais, quand c'est de la malchance? Mais comment ça se passe dans le locker room après?
4: Ben, c'est que ça peut aller des deux côtés. Tu sais, tu peux comme, c'est un peu ça en série, le côté mental, là. À chaque fois que tes épaules vont rentrer vers l'intérieur, puis tu sens comme découragé, c'est là que ça devient dangereux. Fait que tu le vires il y a tout le temps deux côtés à ça, puis là, faut que tu le vires du bon côté. C'est que t'as perdu ce match-là, mais il était à ta portée. Ouais. T'as été capable de mieux jouer que les Sabres, t'as été capable d'amener des bonnes choses. Tu pouvais battre les Sabres. Fait que, oui, t'es déçu, mais tu sais que, gaffe, t'allais pas gagner cette série-là en quatre. Là, faut que tu réussisses à gagner deux autres matchs. Faut que t'ailles en chercher un à Buffalo. Mais tu sais que t'es capable. T'sais, fait que c'est pas comme si ils sont venus te déclasser chez vous. C'est le contraire. Ah, okay, on aurait pu l'avoir celle-là. Fait que là, faut que tu présentes la meilleure version de toi-même pour le prochain match.
2: Les Sabres, eux, ils ont apporté des changements, comme je disais. T'sais, bon, Elenus, ils ont rentré Shen. Est-ce que tu t'attends à revoir des joueurs revenir peut-être dans l'alignement ce soir, peut-être Stanley's affaire? Parce que tu sais, Shen n'a pas eu beaucoup d'impact dans le dernier match. Il est rendu à peu près à 63 ans. C'est difficile un peu pour lui. Ils vont sortir comment à la maison, les Sabres, ce soir?
4: Ben, moi, j'ai hâte de voir. C'est sûr qu'il y a bien des entraîneurs que quand tu as une formule qui a du succès, ben tu veux l'amener. Tu veux la garder. Ouais. Là, tu as quand même le fait que le Canadien a été 1-7 en avantage numérique. Shen était sur le désavantage numérique quand même quand il jouait. Fait que, est-ce que tu gardes cet élément-là? Tu peux ramener Stanley. Je pense pas que c'est là que ça se dessine. Non. C'est pas là que ça va se décider pour les Sabres. Fait que c'est plus est-ce que lui veut garder la même formation, ce qui est superstitieux. Il a amené Elenius, un gars qui patine, un gars qui est capable d'amener une certaine vitesse. Il avait aidé à créer le but de Quinn qui a été finalement refusé. Mais tu sais, tu peux le garder. C'est sûr que ça va dépendre un peu de l'état de santé de Carrick. Je pense qu'il est revenu, ça a été un peu plus difficile. Lui, c'est un gars qui amène un élément physique, qui amène un élément de robustesse. Puis, mon impression, c'est que les Sabres, c'est pas vraiment dans cette direction-là qu'ils veulent aller. Les autres, ce qu'ils veulent faire, c'est patiner, donner le ton, aller de vitesse contre le Canadien. Fait que si tu vas faire ça, ben tu mets tes éléments dans cette direction-là.
5: Mais on s'entend, Bruno, les Sabres peuvent pas jouer avec le feu puis avoir des pénalités niaiseuses comme ils ont pogné dans le dernier match parce que le Canadien sera pas 1-7 à tous les matchs, c'est sûr que non, là.
4: Ah non, là, selon moi, si ça continue, ça va les couler, c'est sûr. Puis tu sais, Lindy Ruff en a parlé avant même le match numéro 4. Ouais. C'est certain. Puis moi, pour moi, ce que je trouve vraiment plate pour les Sabres, puis ce que je trouve particulier, c'est que c'est pas des pénalités de hang, c'est pas des pénalités de combativité, d'essayer de gagner une bataille pour la rondelle, d'intensité, de débordement d'émotion. Il y en a beaucoup trop de ceux-là qui étaient juste niaiseuses. Qui étaient juste, voyons, à quoi t'as pensé? Ouais. Ça, c'est le genre de situation que si t'es les Sabres, tu peux pas laisser ça perdurer. Tu peux pas laisser ça aller de leur côté, ça, c'est sûr.
2: Et tu sais, je veux pas utiliser le mot inquiète, je l'aime pas ce mot-là, là, mais Ivan Demidov, est-ce que c'est normal qu'on s'en attende à plus de lui ou étant donné la nature de sa carrière à venir jusqu'à présent, son âge, son expérience, c'est normal ce qu'il traverse?
4: Les deux. Fait que c'est normal ce qu'il traverse, mais c'est normal que les attentes soient là parce qu'il a tellement livré cette année, été spectaculaire. Puis tu sais, moi je pense qu'il fait encore des choses à chaque match, comme wow, et l'avantage numérique a eu énormément d'occasions. Là,
6: ce qui change un peu, puis ce qui va faire partie de l'apprentissage, c'est que l'équipe, on appelait ça nous autres le park de boss. Fait que là, l'équipe, là, ils roulent plus, ils prennent le temps de s'arrêter puis de vraiment s'ajuster à toi. Fait que ça amène un niveau de plus de complexité. Puis lui, tu sais, il est tellement jeune, il est à ses débuts, il a plein de talent, mais là, le monde, ils ont étudié leurs tendances. Il y a quelqu'un qui a fait des heures de vidéos sur Demidov en avantage numérique. Qu'est-ce qu'il fait? C'est quoi qu'il regarde? Puis quand lui va là, ouais, il fait ça, puis quand lui va là, il fait ça. Fait que là, tu sais, comme joueur, avant de le ressentir, ça, avant de réaliser, voyons, à chaque fois que je fais ça, lui, il vient me couper mon option transversale ou il me pousse, ouais, vers le bas du territoire. Attends une minute, qu'est-ce que je peux faire? Ben, tu sais, plus tu as l'expérience, plus tu vas réagir à ça vite. Puis il y a des gars qui réagissent jamais. Mais moi, un gars comme Demidov, il a ben trop de talent, il a ben trop d'options, il a ben trop d'outils. Fait qu'il va juste trouver lequel utiliser dans cette situation-là. Ça prend un peu de temps. Puis des fois, tu sais, il y a eu des matchs qui auraient mérité à s'inscrire sa feuille de pointage. C'est pas arrivé. Fait que t'as l'élément chance aussi là-dedans.
2: Je veux qu'on prenne du temps pour parler un peu de la série qui s'est terminée hier. Le Colorado ont sorti en 5 le Wild du Minnesota. Hey, j'ai vu la stats depuis 2003. Le Wild du Minnesota n'ont jamais traversé la deuxième ronde. Mais là, ils ont consenti un contrat de 17 millions à Kirill Kaprizov. Ils sont allés chercher Quinn qui va être assigné. Ils ont Brock Faber, ils ont vraiment pas un mauvais club. T'sais, on a souvent parlé des Oilers qui avaient de la difficulté à se rendre au bout. On va commencer à dire ça du Wild aussi bientôt, là.
6: Ben surtout avec tout ce qu'ils ont. T'sais, moi, premièrement, là, je suis en train de finir ma lettre, là, je porte plainte à la Ligue nationale. Je veux juste qu'ils continuent à jouer en attendant. Je sais pas s'ils vont accepter, là. J'aimerais ça qu'ils jouent l'autre match juste pour le plaisir. Hey, ben ouais, c'est une bonne série. Mais ben, oui, t'as raison. Le Wild, c'est que là, cette année, tu sais, si jamais ça coûte le poste à Bill Guérin, si jamais ça coûte le poste, si jamais ça devient difficile pour eux autres, ben c'est, il a tout fait. Tu sais, il va sortir de là, mais il va en ayant tout essayé avec justement les transactions, ce que tu dis là. Ce qui est plate, c'est qu'il y a un côté chance dans tout ça. Eux autres, ils ont perdu Eric Sonek, leur meilleur joueur de centre. Ouais. La position où ils étaient minces, c'était au centre. Ils ont essayé de s'améliorer au centre. Ils ont essayé d'aller chercher des éléments, des joueurs qui peuvent être au centre. Mais ils étaient déjà minces, très minces, là. Puis là, tout d'un coup, tu perds ton joueur de centre numéro un, ce que tu contrôles pas. Fait que ça, c'est plate pour eux parce qu'il y avait beaucoup, beaucoup de positifs. Puis là, t'as laissé la porte à un jeune gardien, Wallstead, qui a super bien fait en saison régulière. Puis là, ouais, il frappe les séries éliminatoires. Tu sais, ça a été un peu plus difficile. Dans le match hier, un peu plus difficile, se fait battre de l'extérieur. C'est un super tir de McKinnon, mais pour créer l'égalité à la fin. Fait que tu sais, pour lui, c'est un peu d'apprentissage. Ils ont fait la transaction Quinn Hughes, ce qui a porté dividende. Quinn Hughes a eu des séries extraordinaires. Il a été très, très productif. Mais tu voyais que c'était juste trop mince versus la profondeur de l'Avalanche. Tu sais, dans ces matchs-là, dans les matchs, le match, que ce soit le match numéro 4, le match numéro 5, les gars qui ressortent, là, c'est le troisième, quatrième trio. Puis cette profondeur-là, je pense qu'on la sous-estime avec l'Avalanche. C'est plus juste McKinnon, McCarr. Ça passe par les Rois, ça passe par les Kelly.
2: C'est Kulak hier qui leur a donné la game, tu sais.
6: Kulak, exact. Il y a une belle profondeur dans cette équipe-là. Puis t'as des bons vétérans qui sont autour de ça. T'sais, Brent Burns joue encore du bon hockey à son âge. C'est assez phénoménal. Je pense que lui, tu parlais de 2002-2003, là, la dernière fois que le Wild, il était là. Lui, il était repêché à ce moment-là. Fait que ça donne une idée de Brent Burns et de son expérience.
2: Puis tu sais, présentement, indépendamment de ce qui se passe dans l'Est, j'ai bien de la misère à imaginer quelqu'un battre le Colorado présentement, mais ça, le temps va nous le dire. Bruno, merci de ton temps ce matin, on te manque pas sur les ondes RDS, puis merci d'avoir passé du temps avec nous autres.
6: Ah, mais bon match, gang!
2: Bien sûr, salut Bruno Gervais de RDS. 7h15, minutes. Vince Lemire à la bonne place. Ouais, le Canadien est à Buffalo ce soir, match numéro 5.
5: Go Habs, go!
2: Bon. Oh, mais go Habs, go, Mazan. Ce serait le fun d'aller en gagner une autre là-bas.
5: Oui, monsieur.
2: Là, pis...
5: On est bon sur la route de toute façon.
2: Ah oui, on est bon sur la route. On est bon partout.
5: Oui.
2: Ouais.

0: Les gens qui sont stressés, levez la main dans vos voitures, là, mettons. Mais stressés, genre, sur une échelle de, mettons, le 0 à 10, là, si t'es à 8,5 en montant, le prochain sujet, c'est pour toi. Ah, parce qu'il y a des études qui ont été faites sur les effets du stress sur la vie en général.
1: Mauvais.
0: Ah, oh, puis ça cause tellement d'affaires. Puis ça cause des maladies, ça cause un paquet de troubles, des tensions à la maison. Pis. Mais il y a du bon d'être stressé. Des fois, parce que ça amène certaines réactions qui sont favorables, et on va s'en parler dans les prochaines minutes, dans vos 100 000 matins. Merci d'être là avec nous autres ce matin.
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18: Bon jeudi, ici Louis-Philippe Arnoirel. Quatre personnes ont été arrêtées pour une introduction par effraction dans une résidence de la rue Cadieux à Saint-Bruno-de-Montarville. Dans la journée d'hier, des objets auraient été volés. Une suspecte âgée de 51 ans a été arrêtée sur place après s'être réfugiée dans un bâtiment de la rue Durham. Deux femmes de 34 et 35 ans ont aussi été appréhendées. Le SPAL a finalement utilisé du gaz irritant afin de localiser le dernier individu, un homme de 31 ans, qui a été incommodé et transporté au centre hospitalier par mesure préventive. L'enquête se poursuit. Vers 8h30 hier, un accident impliquant un vélo et une bétonnière est survenu près du 168 boulevard de l'Industrie à Candiac sur la rive sud. Une femme dans la cinquantaine résidente de Sainte-Catherine a subi de graves blessures et a été transportée vers un centre hospitalier. Son état de santé reste à confirmer. L'enquête se poursuit afin de déterminer les causes et les circonstances de l'événement. À Saint-Hyacinthe maintenant, la Ville appuie la démarche de l'Union des municipalités pour améliorer la fiscalité des villes. Un rapport de l'UMQ rapporte que sans changement majeur, il y aurait un manque à gagner estimé à 9 milliards de dollars d'ici 2035 afin de répondre adéquatement aux besoins de la population. Il rappelle également que les revenus municipaux ont progressé moins rapidement que ceux des autres paliers, limitant ainsi la capacité des municipalités à maintenir et développer les services attendus. À Saint-Hyacinthe seulement, ce sont plus de 500 millions de dollars qui devront être investis dans les infrastructures d'eau au cours de la prochaine décennie afin d'assurer le maintien et la modernisation des réseaux. Et pour terminer, aujourd'hui, un paramédic de l'Abitibi, Marc-André Provost, doit traverser une bonne partie de la Montérégie à pied lors de son périple de Montréal jusqu'à Québec. Son objectif est d'attirer l'attention sur l'importance de son travail et de dénoncer le manque de reconnaissance. Les syndicats de la CSN, représentant plus de 750 travailleurs en Montérégie, sont sans convention collective depuis plus de 3 ans. C'est ce qui complète vos actualités Arsenal Média. Bonne journée sur nos ondes.
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19: Montérégie, présentement, ce matin, ça a de l'allure. Là, on a 9 degrés pour Saint-Hyacinthe et les environs. Bon, pour les frileux, ils vont dire que c'est un peu frisqué, là. Ça devrait se réchauffer un petit peu. On prévoit un maximum à 13. Ce qui retient l'attention aujourd'hui, c'est surtout de la pluie. Ils vont tomber toute la journée. Puis pas mal. On prévoit 5 à 10 mm aujourd'hui. On en prévoit un 5 mm supplémentaire au courant de la soirée, au courant de la nuit prochaine. Mais bonne nouvelle, demain matin, ça arrête. Le soleil s'installe après ça pour de bon. Du soleil maximum 20 pour demain. C'est le même scénario pour le long week-end. Je tiens à saluer Jean-Philippe Pinsonneau de chez DPA Assurance. Merci d'être avec nous autres ce matin. Bonne journée tout le monde.
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22: Oh. Est-ce que vous êtes vraiment, vraiment stressé, là? Soyez-le pas, là, parce que donner les meilleurs conseils techno, ça mène avec François Charron dans les prochaines minutes, dans une vingtaine. Mais je vais vous parler de ça. Le stress que ça crée et la réalité sur ce qu'on pense de ce qui nous stresse. On a-tu vraiment raison d'être stressé à propos de ça, en particulier? Je vous en parle après. Hey, ça, c'est tellement bon. Yellow Card, Bedroom Posters, il y a Good Charlotte là-dedans également. 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

0: Cette étude-là est vraiment le fun. On a pris des gens qui sont foncièrement stressés pour plein d'affaires. Puis, tu sais, tout le monde est fait différemment. Il y en a qui sont très stressants pour plein de petites choses, d'autres vraiment pas. Des fois, il y a des gens qui sont vraiment dans le milieu. Des fois, puis généralement, ces deux personnes-là sortent ensemble. Ça, c'est... généralement, c'est souvent ça. Mais les gens stressés, ça les place dans plein de positions où t'attends des choses. Tu t'attends à ce que quelque chose arrive. Fait que ce qu'ils ont fait, c'est qu'ils ont pris une centaine de personnes vraiment stressées, puis ils les ont suivies sur 18 mois. Au début de la période de l'étude, ce qu'on leur dit, c'est qu'est-ce qui te stresse dans la vie? Qu'est-ce qui fait en sorte que, mettons, tu te lèves, tu fais « Ah, tu sais ça ». Puis là, on a dressé la liste des affaires qui est stress. Le travail, les enfants, l'argent, le ci, les factures, le fais-moi la liste de tout ce qui pourrait arriver, mettons, dans les prochains mois, qui pourrait avoir une incidence négative sur ta vie, qui font en sorte que, mettons, aujourd'hui, tu te dis « Ah! » T'sais, je suis un peu stressé à cause de ça. Ben, de toutes ces centaines de personnes-là qu'on a fait et qu'on a suivi pendant 18 mois, on s'est rendu compte que 91,4% des affaires que ces gens-là pensaient qu'elles arrivaient, sont jamais arrivées. arrivées. On dit qu'évidemment, au top de la liste, il y avait perdre son emploi. Pas arrivé. Okay. Au top de la liste, il y avait tomber malade.
1: Ouais.
0: Pas arrivé. C'est normal, mané aussi, dans la mesure où tu penses que ça te stresse de perdre ton emploi, des pertes d'emploi, il y en a, ça peut arriver, mais dans 91,4% des cas, c'est pas arrivé. Il y avait aussi, ça c'est quand même drôle, être overstimulé par la technologie, passer trop de temps sur les médias sociaux, me comparer avec mes collègues de travail ou avec des amis ou des membres de ma famille. Il y avait des affaires comme ça. Pas être capable d'atteindre mes buts en entraînement physique. 91,4% des affaires en moyenne ne sont pas arrivées. Fait que ce qu'on dit, parce que là, après ça, on est à la fin du 18 mois, on a montré les résultats à ces personnes-là en disant, voici ce de quoi t'avais peur, voici ce à propos de quoi tu t'es stressé pendant 18 mois, puis voici tout ce qui est arrivé dans tout ce que t'as passé ton 18 mois, de dire, ah ça.
1: Finalement, il n'y a rien arrivé. Comme dirait Carey Price, take a chill pill.
0: Take a chill pill, c'est ça. Puis ce qu'on dit dans le fond, c'est que les spécialistes en santé mentale, les thérapeutes, tout ça, eux disent que de plus en plus maintenant, surtout à l'âge adulte, avec les responsabilités, le coût de la vie, ils ont beaucoup de rencontres pour ça. Elle dit des techniques pour se grounder un peu, évidemment de la thérapie, des exercices, des trucs pour mieux dormir, la stimulation par rapport au sommeil, faire en sorte justement qu'on évacue de nos têtes le worst case scenario, parce que ça, le pire scénario possible, cette affaire-là qu'on a en tête, ça arrive quand on dort. Ça commence dans la nuit. C'est là que ça commence pour la majorité des gens. Là, tu te réveilles, là, t'as pensé à ça, t'as mal dormi, là, tu le traînes parce que t'es fatigué, parce que t'as mal dormi, parce que tu t'es dit que... Puis on dit que le pire pour les gens à l'âge adulte, entre 25 et 50 ans, c'est des livrables à la job. Si vous avez une job, mettons, de bureau, vous êtes directeur de compte, représentant des ventes, vous avez un objectif de vente à livrer pour telle date, ben ça, là, c'est la pire affaire que vous avez sur le board si vous êtes loin, qu'on a de la difficulté.
1: Les chiffres d'atteinte, puis d'objectifs.
0: On est là-dedans. Puis c'est tout à fait légitime, c'est très, très normal d'avoir de ressentir un stress par rapport à ça, si c'est ce qu'on te demande à ton emploi. Mais dans 91,4% des cas, les gens trouvent des façons d'y arriver, et ce qui fait en sorte qu'ils trouvent une façon de se rendre là, c'est le stress, la peur de passer à côté, ça fait en sorte que tu trouves des solutions pour y aller.
1: Visualisation positive et non l'inverse, vous allez voir, ça va vous grandement améliorer votre vie.
0: Y a-tu fait du yoga là-dedans quelque part?
1: Sûrement.
0: Quelque chose comme ça.
1: Yoga chaud, yoga frette.
0: Frette. Il fait ça du yoga chaud une fois, pensait mourir. On est malade, le monde, là-dedans. Il fait 80.
1: Oui, mais le principe de base est bon. Tu sais, j'en parle, moi, avec la fille d'Idolem Yoga Show. Puis elle dit, tu sais, le yoga, ça vient des Indes. Je vais dire une affaire.
0: Ah oui.
1: Tu sais, 12 degrés en Inde, ça existe pas.
0: Non, je sais. Puis il y a des gens qui adorent ça, puis ça a des bienfaits extraordinaires. Moi, non. Ça, c'est comme rentrer dans un char au soleil en juillet qui a passé 3 heures avec le soleil qui tape dans vite, c'est la même affaire.
1: Non. C'est un gars qui sort en chest, ses poubelles au mois de décembre.
0: C'est moi.
1: C'est sûr que t'aimes pas ça, la chaleur.
0: Ça arrivera pas. Good riddance, the time of your life, Green Day, dans vos 5 000 matins.

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1: Salut François.
2: Hello.
1: Comment tu vas?
2: Très bien, à part que moi je fais le tour du Québec puis je réalise là, on a un problème d'internet au Québec, ça n'a pas de fin bon sens.
1: C'est incroyable. C'est
2: des régions où l'internet se rend pas. Je reviens de deux jours en Abitibi, l'internet ça va super bien. Là on est dans le coin de Mont-Laurier. Écoute, j'ai l'impression que je suis dans le temps des filles de Caleb.
1: Ah mais tu sais, puis ça a été un problème, la haute vitesse pendant longtemps. Les gouvernements en ont parlé de l'amener un peu partout au Québec. Il y a encore des gens dans des régions qui nous écoutent qui n'ont pas accès à internet haute vitesse, peux-tu croire?
2: Internet haute vitesse qui est pas là, le cellulaire que t'appelles pas Saint-Cellulaire, tu roules sur une barre, t'es sur une fesse, tu fais trois pas dans la rue, ça débarque. Bref, à tous mes amis en région, on pense à vous, puis oui, continuez de chialer pour avoir des meilleures télécommunications, ça a pas de bon sens.
1: Mais et là, toi, tu reviens de vacances, puis une nouvelle formation gratuite sur l'Académie François Charron, puis c'est très bon. Mon père et sa blonde se posent la question à toutes les fois avant de partir en vacances, est-ce qu'on prend un forfait d'itinérance, est-ce qu'on prend une carte SIM ou est-ce qu'on utilise simplement le Wi-Fi là-bas. Que faire, François?
2: Ben, à chaque voyage, il faut se poser la question parce que le cocktail sera jamais le même. Fait qu'on a finalement fait une formation pour vous démêler sur toutes les options. Tu l'as dit, je prends-tu le Wi-Fi là-bas? C'est quoi les conséquences? Comment je me protège? Les fameux VPN que tu devrais amener avec toi. Mais le cœur de la formation est sur les fameuses nouvelles cartes, les cartes eSIM. Donc, les cartes SIM que tu peux télécharger à l'avance, avant de partir. Il y a tellement d'offres. Et là, les gens ont 1 million de questions. À savoir, là, faut-tu que je l'active avant de partir? Combien de temps avant de partir? Rendu là-bas? Et là, comprenez que c'est des cartes qui se procurent, des forfaits qui se procurent en fonction de où tu vas. Puis là, des fois, mettons que tu fais une petite croisière en Europe, ben là, tu vas sortir de l'Europe puis tu vas peut-être te ramasser dans un autre continent sans trop l'avoir réalisé. Fait qu'il faut que tu... On vous démêle sur comment magasiner votre forfait.
1: Ouais.
2: Également, comment consommer beaucoup moins de données cellulaires en vacances sans faire de compromis, ce qui fait que vous allez pouvoir prendre un forfait qui est beaucoup plus petit. Ou encore, on vous explique comment remagasiner certains forfaits avec vos fournisseurs d'ici. Bref, vraiment, je suis content. Ça fait longtemps, le monde a plein de questions sur justement l'Internet, les vacances. On peut pas partir en voyage maintenant, pas d'Internet. Mais si tu fais pas attention, puis que tu pars de même en acceptant les frais d'itinérance de ton de ta compagnie cellulaire, c'est entre 15, puis on a vu des scénarios qui vont jusqu'à 30$ par jour. C'est toi, tu fais rien. Donc, venez suivre le cours, il est gratuit. Ça va vous permettre de faire des bons choix pour partir en vacances.
1: Ouais, ça vaut vraiment la peine parce qu'on va sauver beaucoup d'argent avec ça. Il y a un recours collectif sur les cartes de crédit prépayées. Il y a de l'argent qui nous attend, là.
2: Ouais, absolument. C'est bien populaire, c'est un cadeau, hein, cadeau de Noël, cadeau ouais. D'anniversaire. Que t'aies acheté une carte là entre 2019 et 2026, c'est quand même plusieurs années là. Les Visa, Mastercard, tu sais, genre dans les pharmacies, c'est bien en mode. Ben, il y avait des problèmes. On chargeait des frais d'activation, des frais de service, les dates qui finissaient pas. Bref, ils respectaient pas la loi du consommateur. Et là, le recours collectif est maintenant en ligne. Vous avez jusqu'au mois de juillet, le 8 juillet, pour faire votre réclamation. Puis là, les gens disent, ouais, mon Dieu, j'ai pas ça, ma facture. Gang, les recours collectifs, c'est la plupart du temps basé sur l'honneur. Donc, si vous dites, oui, moi, j'ai acheté ça, une carte, là, je m'en rappelle, là. Ben oui, toi, en juin 23, c'est ça, Minou? Oui, Minou, 20 juin 23.
1: Oui.
2: Tu vas remplir le formulaire. On te demande simplement de dire le montant que tu as acheté. C'est sûr que tu n'avais pas acheté une à 20$, t'es pas tué de même.
1: Mais non.
2: Il y a un gros sang quand même. Fait que, vous avez compris par mon sarcasme que ça attire les bougons, ces affaires-là. Alors, sur l'honneur, vous irez, ou pas, réclamer votre argent. Et c'est des montants allant de 3$ à 100$ selon ce que vous allez remplir dans le petit formulaire que vous allez recevoir.
1: C'est la saison des rénovations et il y a un site qui vous permet de recevoir des soumissions sans lever le petit doigt. Alors, nous autres, on veut faire la cuisine à la maison. Là. Ça va être pratique, je pense.
2: Ben clairement, parce que même déjà présentement, là, trouver des gens pour faire des travaux, déjà ça c'est tough.
1: Dans un délai raisonnable, oui.
2: C'est à peu près impossible. Donc, il y a un site web qui s'appelle Soumission Rénovation, qui est vraiment bien fait. Tu vas là, puis c'est pas toutes les rénos, là, intérieur, extérieur. Tu remplis le formulaire, c'est quoi ton projet, tu vas recevoir jusqu'à 3 soumissions, tu vas pouvoir choisir ton entrepreneur. Moi, j'ai utilisé l'été passé pour faire un bout d'asphalte en arrière du bureau. Je trouvais pas personne. Je disais, hey, c'est vrai, une chronique là, sur mon site web, ta ta ta. faire. Merci, bonsoir. J'ai reçu des soumissions, j'ai trouvé quelqu'un. Et l'affaire qui est le fun, c'est que c'est des fournisseurs qui, comme on dit en bon chinois, ont été screenés avant. Donc, c'est pas n'importe quel ticoun qui va vous envoyer des soumissions.
1: Ouais, ça au moins, c'est la bonne nouvelle, parce que ça peut être assez compliqué. Des fois, tu sais, quand tu tapes, mettons, rénovation cuisine sur Google, ça peut devenir vite compliqué. Hey, un gadget pour utiliser ces écouteurs Bluetooth dans l'avion?
2: Ouais, dans l'avion, peu partout où le Bluetooth marche pas, c'est un petit gadget. Il y a des gens qui vont dire, voyons, Charon, t'apprends rien au monde. Hein? Je t'annonce que ben du monde qui savent pas que ce petit gadget-là, il existe. C'est un petit bidule que tu branches dans la prise écouteur, exemple, dans l'avion ou dans un amplificateur qui est pas Bluetooth. Et comme par magie, ce petit bidule-là qui coûte 29$ va faire que le son va se rendre dans tes écouteurs Bluetooth. Fait que tu pars en avion, t'es pas obligé. À l'instant, on cherche nos écouteurs à fil, on a plus ça. J'ai dit, où mon écouteur à fil? Pas avec tes beaux écouteurs confortables Bluetooth, ce petit bidule-là que tu branches dans le trou de l'audio de la TV de l'avion ou encore n'importe quel ampli à la maison. Puis, ou même ta TV. Merci, bonsoir. Tu vas pouvoir utiliser tes écouteurs Bluetooth à peu près n'importe où.
1: C'est vraiment le fun. Le World Tour François Charon se poursuit aujourd'hui en direct de Mont-Laurier. Les prochaines dates à venir, c'est où?
2: Ah, écoute, là, on s'en vient. Là, on s'en va dans le coin de Québec, en Beauce, à Lévis, Alma, Chicoutimi, Drummond, Sainte-Thérèse, Saint-Bruno. Puis après ça, je prends des vacances. Vous allez pouvoir voir... là, vous nous dites, ben, t'as pas nommé ma ville. La vidéo sur demande, on a enregistré la conférence, vous pouvez la voir en ligne dans votre grosse TV. Allez sur françoischaron.com, les billets virtuels ou réels vous attendent en première page.
1: François, un gros merci de ton temps ce matin, très gentil.
2: Bye!
1: Salut, c'était François Charon, vous pouvez retrouver tout ça sur françoischaron.com. Ok, c'est Last Name, voici As Well, la musique tout de suite dans vos 100 000 matins.

0: As well avec Pierre Lancelin d'Envoi 100 000 matins. Il y a une nouvelle tendance aux États-Unis qui s'en vient, puis ça concerne les enfants. C'est parti fort aux États-Unis, c'est en train de gagner le Canada. Puis je veux qu'on en parle ensemble dans les prochaines minutes. À partir de quel âge c'est opportun d'inscrire son enfant au gym? Le youth fitness, la mise en forme des enfants, musculation, puis tout ça. C'est parti aux États-Unis.
1: C'est pas comme le plus tard possible, ça.
0: Il y a beaucoup de cash là-dedans d'impliquer, puis c'est en train de devenir un peu insidieux. On va s'en parler tantôt dans vos 100 000 matins. 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
4: Bon jeudi, ici Louis-Philippe Arnoirel. Le premier ministre Mark Carney dévoile aujourd'hui sa stratégie en matière d'électricité propre. Il a promis de présenter une feuille de route visant à doubler la capacité du réseau électrique canadien d'ici 2050. À la fin mars, le chef libéral avait annoncé que la stratégie serait publiée dans les jours suivants, mais il a fallu plus d'un mois pour finaliser le plan. Ce retard de plusieurs semaines n'aurait rien d'inquiétant selon lui, mais il aurait souhaité que le gouvernement agisse plus rapidement. Toujours à Ottawa, environ 6200 fonctionnaires fédéraux ont déposé une demande de départ anticipée à la retraite, alors qu'il ne reste qu'un peu plus de deux mois avant la date limite. Ce programme, lancé fin mars, s'inscrit dans le cadre des efforts du gouvernement visant à réduire les effectifs de la fonction publique. Il permet à certains employés fédéraux de prendre une retraite anticipée sans pénalité au niveau de leur pension. Environ 68 000 fonctionnaires ont reçu un avis les informant qu'ils pourraient être admissibles au programme. Au Québec maintenant, l'adoption de la loi renforçant la laïcité dans les écoles a entraîné le départ d'un nombre marginal d'employés, a soutenu hier la ministre de l'Éducation, Sonia Lebel. Elle était questionnée par la députée libérale Madoua Nika Cadet lors de l'étude des crédits budgétaires. Le projet de loi 94, adopté en octobre dernier, étend notamment l'interdiction du port de signes religieux à l'ensemble du personnel dans les écoles et dans les centres de services scolaires. Une clause de droit acquis existe pour tous ceux ayant été embauchés avant le 19 mars 2025. Et pour terminer, une juge de l'Alberta a rejeté hier une requête visant à la séparation de la province, estimant qu'Edmonton avait l'obligation de consulter les Premières Nations. La juge Shaina Leonard a déclaré que cette requête n'aurait jamais dû être déposée. Les avocats de plusieurs Premières Nations de la province avaient fait valoir que le processus de référendum et son utilisation par les indépendantistes étaient inconstitutionnels. C'est ce qui complète vos actualités Arsenal Media. Passez une bonne journée sur nos ondes.
5: Ça commence ce soir, cette série 2-3 entre le Canadien de Montréal et les Sabres de Buffalo. Je rappelle, la série est égale 2-2. On est à Buffalo pour le match numéro 5 ce soir. Le match commence à 7h, présenté sur TVA Sports, bien sûr. Et sinon, il y a un autre match ce soir. Les Golden Knights de Vegas sont du côté d'Anaheim pour y affronter les Ducks. Les Ducks qui font face à l'élimination. Est-ce qu'on sera capable de forcer la tenue d'un match numéro 7? Moi, j'ai pris pour les Ducks et j'espère bien qu'ils vont passer. Sinon, il y avait un match hier soir. Le Wild du Minnesota affrontait l'Avalanche au Colorado. Le Wild faisait face à l'élimination et ils sont éliminés. Ça y est, c'est terminé pour le Wild. C'est fait en 5 petites parties. Ça continue pour Colorado. Carl McCarr a quitté le match. Il semblait avoir été blessé à l'épaule, mais visiblement, l'Avalanche a de la profondeur. Et on va avoir le temps aussi de se reposer un petit peu là avant la série finale de conférence. Et sinon, dans la Ligue nationale, on a su hier que Matthew Schaefer a mis la main sur le titre de recrue de l'année dans la Ligue nationale. Il y a eu aucun vote de deuxième, mais de troisième. Il y a eu que des votes de première position. C'est unanime. Mais la bonne nouvelle pour le Canadien de Montréal, c'est qu'Ivan Demidov a terminé deuxième et Jakub Dobesh a terminé quatrième. Tu sais, t'as deux joueurs du Canadien de Montréal dans les quatre premiers. C'est excellent. Et sinon, on va surveiller ce soir du côté de la Place Belle, la victoire de Montréal qui entame la finale de la LPHF contre la Charge d'Ottawa. Il va y avoir un match ce soir 19h et il va y avoir un autre match samedi à 14h. Je rappelle, c'est un 3-5 et il faut pas manquer ça. D'ailleurs, vous allez pouvoir l'écouter là entre les périodes où vous allez choisir la victoire, mais là au moins ça va être présenté sur RDS.
6: Merci d'être avec nous autres ce matin dans vos 100 000 matins. Avez-vous de jeunes enfants ou des ados qui font vraiment attention à eux, tu sais, qui bougent beaucoup, qui font attention à ce qu'ils mangent, parce qu'ils ont commencé à s'entraîner? Le Youth Fitness, c'est vraiment une grosse affaire aux États-Unis présentement. Il y en a même qui lancent des drapeaux rouges en disant « Wow, faut relaxer un peu ». On s'en parle après Fever Dream et Alex Warren tout de suite. 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
2: Cette tendance-là est vraiment spéciale. Ça s'appelle le Youth Fitness. Je vous en parle parce que dans un magazine américain où on parle beaucoup de la condition physique chez les jeunes, du sport chez les jeunes, on lance un signal d'alarme comme quoi des parents s'en vont loin un peu présentement dans faire en sorte que leurs jeunes s'entraîne, soit bon dans le sport qu'il a choisi de pratiquer. La technique de la tendance du youth fitness présentement gagne les États-Unis, puis ça part avec des trends sur les réseaux sociaux, TikTok, Instagram, les shorts de YouTube. Même les algorithmes dans le sport amateur ont incorporé ça rapidement. Là, c'est rendu qu'il y a des gyms spécialisés pour les 10-12 ans. Des ados qui suivent des programmes d'entraînement assidus, adaptés à leur âge. Cependant, on dit, tu sais, là, il n'y a pas d'alarme encore là-dedans, parce qu'on fait vraiment attention à leur morphologie, l'âge où ils sont rendus, mais on les soumet à un programme d'entraînement de nutrition pour les aider à grandir avec la meilleure forme physique possible. Ouais. Des joueurs de hockey, des joueurs de football, des joueurs de baseball sont beaucoup là-dedans présentement, s'entraînent quasiment comme des pros. Aux États-Unis, il y a des parents qui peuvent payer jusqu'à 30 000 $ par année pour l'entraînement de leur enfant pour qu'ils puissent joindre des programmes de hockey, des programmes sportifs. Il y a même déjà des jeunes qui utilisent des produits comme la protéine, la créatine pour gérer le pourcentage de gras. Ça, évidemment, c'est très peu recommandé, mais on en est rendu là. Le phénomène est vraiment fort chez les 12 à 18 ans, particulièrement les 14 à 18, qui sont en ligne vers le sport élite, le hockey d'élite, le football d'élite. On a beaucoup de difficultés à les retenir, justement, d'être des enfants puis d'être des ados. Souvent, on a entendu dire par le passé que la musculation, ben, ça bloque la croissance.
3: Ben oui.
2: C'est plus nécessairement vrai. La science supporte plus vraiment ça. On dit, la musculation, peut-être, mais l'entraînement, c'est correct. Comment on le découpe? Rapidement. 6 ans, 10 ans. Bouger, courir, sauter, la coordination des exercices ludiques. 10 à 13 ans. L'introduction technique, les mouvements contrôlés, des charges légères, vous pouvez. 14 à 16 ans, un vrai travail musculaire, plus structuré, mais dans des charges de poids qui font du sens. Tu sais, de quoi? D'intelligent. Puis à partir de 16 ans, on peut commencer à traiter son corps comme un corps d'adulte ou à peu près. Ce qui est risqué là-dedans, par exemple, et c'est là où ça commence à déborder, puis c'est là où, au Québec, on commence à lever la main en disant « Parfait, si on est pour faire ça ici, on va faire attention. » Il y a beaucoup de surentraînement, il y a beaucoup de mauvaises techniques, il y a beaucoup de charges trop lourdes, il y a beaucoup de manque de récupération, puis il y a beaucoup de pression psychologique. C'est que là, il y en a un, 16 ans, 17 ans, Jérémy, il est à 12 yeux comme la table, des grosses épaules, il s'entraîne, sa morphologie dans sa famille, ils sont faits de même, sont bâtis comme ça. Tu fais comme, ah, Colin, moi aussi, j'aimerais ça, puis là, tu te mets à aller au gym 6 jours par semaine. Ben, à 15 ans,
3: ça serait pas pareil.
2: C'est pas recommandé. Ton chum à côté de toi, qui est plus grand que toi, qui est plus fort que toi, lève 80 dans un exercice de lat pull down, mettons. Toi, t'es pas capable. Toi, c'est 60. C'est 60, toi. C'est 50, toi. C'est ça qu'on dit. C'est que présentement, il y a beaucoup de ça. Il y a la pression esthétique s'installe chez les jeunes garçons à cause de ça. Aux États-Unis, ça a beaucoup touché les jeunes filles aux États-Unis, mais on dit que présentement, aux États-Unis, les jeunes garçons se comparent beaucoup physiquement. La bonne nouvelle de ça, c'est que cette obsession-là fait en sorte que de plus en plus de jeunes qui s'entraînent, qui mangent bien, qui ont des plans alimentaires, on mange moins de junk. Tu sais, les Américains sont un problème, ils sont un peuple avec un gros problème de surpoids.
3: Oui.
2: Il y a beaucoup d'obèses aux États-Unis, il y a beaucoup d'enfants qui sont gros jeunes. La balance des inconvénients de ça, c'est qu'il y a beaucoup de jeunes qui s'entraînent, qui font attention, mais faut que les parents soient proches. Parce que là, il y a des kids de 13-14 ans qui trouvent qu'ils sont pas assez gros. Tu sais, on comprend, mais faut gérer ça, ces attentes-là, et comprendre qu'à 13-14 ans, t'es pas supposé avoir les bras d'Hulk Hogan.
3: Ben non.
2: Que ça va venir. Fait que là, il y a des jeunes qui sont exposés à un paquet de produits, un paquet d'affaires via les médias sociaux, et c'est pas la meilleure affaire à faire. Le sport, des fois, ça peut devenir une job pour certains, alors que ça devrait être du fun. Faut pas. Mais il y a un côté positif là-dedans, par exemple, et je veux terminer avec ça. Si vos jeunes vous parle de ça, d'entraînement, puis tout ça, faites-le, mais faites-le auprès de professionnels. Mais faut parler de confiance, faut parler de discipline, on parle d'une meilleure santé mentale quand on s'entraîne, moins d'anxiété, un meilleur sommeil, la prévention des blessures, une meilleure posture, une meilleure estime personnelle.
3: Ouais.
2: Ça a plein de bons, mais il faut que ça soit fait de la bonne façon. C'est juste ça. Si vous avez 13 ans, si votre enfant a 13 ans, puis il est obsédé par son image corporelle, partez pas de ça avec lui, partez des bienfaits. tu vas mieux dormir, tu vas moins de stress, tu vas avoir plus confiance en toi, on va le faire ensemble. Et aujourd'hui, on va sauter une journée d'entraînement, on va aller marcher, on va jouer au hockey dans la rue, peu importe, mais de varier surtout. Fait que ce dossier-là m'a fait réagir parce que maintenant, ça va être dans la discussion.
3: Mais tu sais, il est là le secret pour être en forme. C'est certain, nous autres, les adultes, on a un peu moins de temps, tout ça, mais tu sais, un enfant, là, jouer dehors, peu importe ce que tu fais, du vélo. Moi, quand j'étais jeune, là, ma mère, elle travaillait, elle avait pas tout le temps de venir nous reconduire. Fait qu'on embarquait sur notre bicycle, on allait chez le petit ami, là, ça nous prenait 15 minutes de vélo aller, 15 minutes de revenir. Plus là-bas, on jouait dans le bois, on faisait toutes sortes d'affaires. Fait que tu sais, on se gardait un certain niveau de forme sans avoir besoin de pratiquer un sport. Puis là, en plus de ça, si tu pratiques un sport, ben là, tu vas être d'autant plus en forme. Moi, je comprends le côté de l'alimentation, là. Ça, faire attention à son alimentation, ça, c'est le fun. Je pense que d'aller dans un gym. En tout cas, à l'époque où moi, ça a commencé, les gyms, parce que moi, j'ai connu le début des gyms, là.
2: 17 ans pro gym à la chaîne.
3: La première affaire qu'on disait, là, c'est personne, là. Tu peux pas envoyer un enfant, là. C'est pas bon pour son développement. C'est pas bon, les articulations.
2: Faut juste qu'il soit accompagné. C'est juste ça. Faut juste que t'aies un professionnel à côté de toi, comme dans tout, même les adultes. Tu sais, moi, tu me lâches tout seul dans un gym, là, j'ai 3 exercices en tête, pour te dire, là. Quand j'ai fait des push-ups, il m'en reste 2. 8h11 minutes. Vous êtes dans vos 100 000 matin.

0: Fouki avec Bijou dans vos 100 000 matins. Merci d'être là avec nous autres en ce jeudi. Il va en rester une cette semaine. Demain, on va se donner rendez-vous à compter de 5h58 toujours. Dans les prochaines minutes à venir, New Year's Day de U2. Vous allez entendre ça. C'est la toune des grands bazous. Et Charlotte vous attend sur l'heure du lunch. J'écoutais ça l'autre midi, là. C'est bon.
1: Tant que c'est bon.
0: Tu sais, mon père me dit souvent, la musique de mes années, c'était la meilleure musique. Puis aujourd'hui, c'est toute de la marde. Quelque chose de même.
1: On vous salue, monsieur Lalonde.
0: On vous salue. Et je comprends pas. Un monsieur de 72 ans, ouais, là. Et ben, là, la musique d'aujourd'hui, là.
1: Ton père puis moi, faut qu'on se parle.
0: Ouais, je comprends pas.
1: On va avoir du fun.
0: Ils sont venus super à la maison hier, là, justement. Là, je parlais avec, je dis, tu sais, ton show à radio, là, c'est bon, là. Mais il y a des tunes, là. Comprends pas. Tout peut pas être Queen, papa.
1: Non, mais c'est certain.
0: Ces années-là, c'est écœurant, par exemple. Puis tu sais, YouTube, bon, évidemment, c'est après ces années-là. Mais à New Year's Day, ça s'en vient dans vos 100 000 matins. Merci d'être là avec nous autres, ciao.
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1: Oh. 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
6: Restez là, dans quelques minutes à O106.5, c'est la chronique sport avec Bruno Gervais. 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
16: 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Bon jeudi, ici Louis-Philippe Arnoirel. Quatre personnes ont été arrêtées pour une introduction par effraction dans une résidence de la rue Cadieux à Saint-Bruno de Montarville. Dans la journée d'hier, des objets auraient été volés. Une suspecte âgée de 51 ans a été arrêtée sur place après s'être réfugiée dans un bâtiment de la rue Durham. Deux femmes de 34 et 35 ans ont aussi été appréhendées. Le SPAL a finalement utilisé du gaz irritant afin de localiser le dernier individu, un homme de 31 ans, qui a été incommodé et transporté au centre hospitalier par mesure préventive. L'enquête se poursuit. Vers 8h30 hier, un accident impliquant un vélo et une bétonnière est survenu près du 168 boulevard de l'Industrie à Candiac, sur la rive sud. Une femme dans la cinquantaine résidente de Sainte-Catherine a subi de graves blessures et a été transportée vers un centre hospitalier. Son état de santé reste à confirmer. L'enquête se poursuit afin de déterminer les causes et les circonstances de l'événement. À Saint-Hyacinthe maintenant, la Ville appuie la démarche de l'Union des municipalités pour améliorer la fiscalité des villes. Un rapport de l'UMQ rapporte que sans changement majeur, il y aurait un manque à gagner estimé à 9 milliards de dollars d'ici 2035 afin de répondre adéquatement aux besoins de la population. Il rappelle également que les revenus municipaux ont progressé moins rapidement que ceux des autres paliers, limitant ainsi la capacité des municipalités à maintenir et développer les services attendus. À Saint-Hyacinthe seulement, ce sont plus de 500 millions de dollars qui devront être investis dans les infrastructures d'eau au cours de la prochaine décennie afin d'assurer le maintien et la modernisation des réseaux. Et pour terminer, aujourd'hui, un paramédic de l'Abitibi, Marc-André Provost, doit traverser une bonne partie de la Montérégie à pied lors de son périple de Montréal jusqu'à Québec. Son objectif est d'attirer l'attention sur l'importance de son travail et de dénoncer le manque de reconnaissance. Les syndicats de la CSN, représentant plus de 750 travailleurs en Montérégie, sont sans convention collective depuis plus de 3 ans. C'est ce qui complète vos actualités Arsenal Média. Bonne journée sur nos ondes.
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1: Montérégie aujourd'hui avec un bon parapluie, des bonnes bottes d'eau, là, on va passer au travers parce que c'est de la pluie tout au long de la journée, puis on en prévoit quand même pas mal, là, 5 à 10 mm pour aujourd'hui. Un petit 5 supplémentaire pour ce soir et cette nuit. La bonne nouvelle, c'est que ça devrait cesser demain matin, la pluie, et après ça, ben, une fois que le soleil s'installe, il s'installe pour de bon. Demain, on prévoit du soleil maximum 20 et ça va être comme ça tout au long du long week-end. Présentement, c'est pas si mal, on a 11 degrés pour Saint-Hyacinthe et les environs, on prévoit maximum à 13. Marie-Pierrielle vous attend dans son émission Le Trafic pour sa dernière de la semaine à compter de 15h. Vous arrivez quand vous voulez. Bonne journée tout le monde.
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2: 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Très content de retrouver pour la game de ce matin de RDS, Bruno Gervais. Salut Bruno.
3: Hey, bon matin la gang.
2: Hey, c'est match numéro 5 ce soir du côté de Buffalo en territoire ennemi, sauf que historiquement cette saison, le Canadien, le lendemain d'une défaite, se relève toujours avec brio.
4: Oui, ça c'est une chose qu'ils ont fait depuis le début. Là, c'est sûr que l'opposition augmente, devient de plus en plus corsée quand tu avances dans les séries, puis de reproduire ce scénario-là, c'est pas évident. D'aller gagner sur la route, c'est jamais facile. T'as l'entraîneur qui apporte les ajustements, le dernier changement, la foule, tu sais. Mais tu sais que tu as eu un succès, fait que ça t'amène un certain confort dans cette situation-là.
2: Puis tu sais, dans cette série-là, à venir jusqu'à présent, c'est particulièrement le dernier match. Tu sais, il y a eu les deux volées que le Canadien a donné à Bonnet du Forme à Buffalo. On a essayé de shaker les affaires un peu du côté de Buffalo dans l'alignement. On a ramené Shen, on a ramené Lenus. Il y a eu des belles affaires, mais c'était un match bizarre, le dernier match. Tu sais, quand tu sors d'un match de même où tu perds à cause d'une rondelle, c'est une bévitrise, c'est quoi l'état d'esprit dans la chambre, tu sais, quand c'est de la malchance? Mais comment ça se passe dans le locker room après?
4: Mais c'est que ça peut aller des deux côtés. Tu sais, tu peux comme, c'est un peu ça en série, le côté mental, là. À chaque fois que tes épaules vont rentrer vers l'intérieur, puis tu sens comme découragé, c'est là que ça devient dangereux. Fait que tu le vires il y a deux, tout le temps deux côtés à ça, puis là, faut que tu le vires du bon côté. C'est que t'as perdu ce match-là, mais il était à ta portée. Ouais. T'as été capable de mieux jouer que les Sabres, t'as été capable d'amener des bonnes choses. Tu pouvais battre les Sabres. Fait que oui, t'es déçu, mais tu sais que, gaffe, t'allais pas gagner cette série-là en quatre. Là, faut que tu réussisses à gagner deux autres matchs. Faut que tu ailles en chercher un à Buffalo. Mais tu sais que tu es capable. T'sais. Fait que c'est pas comme si ils sont venus te déclasser chez vous. C'est le contraire. Ah, on aurait pu l'avoir celle-là. Fait que là, faut que tu présentes la meilleure version de toi-même pour le prochain match.
2: Les Sabres, eux, ils ont apporté des changements, comme je disais. T'sais, bon, Elenus, ils ont rentré Shen. Est-ce que tu t'attends à revoir des joueurs revenir peut-être dans l'alignement ce soir, peut-être Stanley's affaire? Parce que tu sais, Shen n'a pas eu beaucoup d'impact dans le dernier match. Il est rendu à peu près à 63 ans. C'est difficile un peu pour lui. Ils vont sortir comment à la maison, les Sabres, ce soir?
4: Ben, moi, tu sais, j'ai hâte de voir. C'est sûr qu'il y a bien des entraîneurs que quand tu as une formule qui a du succès, ben, tu veux l'amener. Tu veux la garder. Ouais. Là, tu as quand même le fait que le Canadien a été 1-7 en avantage numérique. Shen était sur le désavantage numérique quand même quand il jouait. Fait, est-ce que tu gardes cet élément-là? Tu peux ramener Stanley. T'sais, je pense pas que c'est là que ça se dessine. Non. C'est pas là que ça va se décider pour les Sabres. Fait que c'est plus est-ce que lui veut garder la même formation, ce qui est superstitieux. T'sais, il a amené Elenius, un gars qui patine, un gars qui est capable d'amener une certaine vitesse. Il avait aidé à créer le but de Quinn qui a été finalement refusé. Mais tu sais, tu peux le garder. C'est sûr que ça va dépendre un peu de l'état de santé de Carrick. Je pense qu'il est revenu, ça a été un peu plus difficile. Lui, c'est un gars qui amène un élément physique, qui amène un élément de robustesse. Puis mon impression, c'est que les Sabres, c'est pas vraiment dans cette direction-là qu'ils veulent aller. Les autres, ce qu'ils veulent faire, c'est patiner, donner le ton, aller de vitesse contre le Canadien. Fait que si tu vas faire ça, ben tu mets tes éléments dans cette direction-là.
5: Mais on s'entend, Bruno, les Sabres peuvent pas jouer avec le feu puis avoir des pénalités niaiseuses comme ils ont pogné dans le dernier match, parce que le Canadien sera pas 1-7 à tous les matchs, c'est sûr que non, là.
4: Ah non, selon moi, si ça continue, ça va les couler, c'est sûr. Puis tu sais, Lindy Ruff en a parlé avant même le match numéro 4. Ouais. C'est certain. Puis moi, pour moi, ce que je trouve vraiment plate pour les Sabres, puis ce que je trouve particulier, c'est que c'est pas des pénalités de hargne, c'est pas des pénalités de combativité, d'essayer de gagner une bataille pour la rondelle, d'intensité, des fois de débordement d'émotion. C'était, il y en a beaucoup trop de ceux-là qui étaient juste niaiseuses, qui étaient juste, voyons, à quoi t'as pensé? Ouais. Ça, c'est le genre de situation que si t'es les Sabres, tu peux pas laisser ça perdurer, tu peux pas laisser ça aller de leur côté, ça c'est sûr.
2: Et tu sais, je veux pas utiliser le mot inquiète, je l'aime pas ce mot-là, là, mais Ivan Demidov, est-ce que c'est normal qu'on s'en attende à plus de lui, ou étant donné la nature de sa carrière à venir jusqu'à présent, son âge, son expérience, c'est normal ce qu'il traverse?
4: Moi, les deux. Fait que c'est normal ce qu'il traverse, mais c'est normal que les attentes soient là parce qu'il a tellement livré cette année, été spectaculaire. Puis tu sais, moi je pense qu'il fait encore des choses à chaque match, comme wow, et l'avantage numérique a eu énormément d'occasions. Là,
3: ce qui change un peu, puisqu'on va faire partie de l'apprentissage, c'est que l'équipe, on appelait ça nous autres le park de boss. Fait que là, l'équipe, là, ils roulent plus, là, ils prennent le temps de s'arrêter puis de vraiment s'ajuster à toi. Fait que ça amène un niveau de plus de complexité. Lui, tu sais, il est tellement jeune, il est à ses débuts, il a plein de talent, mais là, le monde, ils ont étudié leurs tendances. Il y a quelqu'un qui a fait des heures de vidéos sur Demidov en avantage numérique. Qu'est-ce qu'il fait? C'est quoi qu'il regarde? Puis quand lui va là, ouais, il fait ça, puis quand lui va là, il fait ça. Fait que là, tu sais, comme joueur, avant de le ressentir, ça, avant de réaliser, voyons, à chaque fois que je fais ça, lui, il vient me couper mon option transversale ou il me pousse, ouais, vers le bas du territoire. Attends une minute, qu'est-ce que je peux faire? Ben, tu sais, plus tu as de l'expérience, plus tu vas réagir à ça vite. Puis il y a des gars qui réagissent jamais. Mais moi, un gars comme Demidov, il a ben trop de talent, il a ben trop d'options, il a ben trop d'outils. Fait qu'il va juste trouver lequel utiliser dans cette situation-là. Ça prend un peu de temps. Puis des fois, tu sais, il y a eu des matchs qui auraient mérité à s'inscrire sa feuille de pointage. C'est pas arrivé. Fait que t'as l'élément chance aussi là-dedans.
2: Je veux qu'on prenne du temps pour parler un peu de la série qui s'est terminée hier. Le Colorado ont sorti en 5 le Wild du Minnesota. Hey, j'ai vu la stats. Depuis 2003, le Wild du Minnesota n'ont jamais traversé la deuxième ronde. Mais là, ils ont consenti un contrat de 17 millions à Kirill Kaprizov. Ils sont allés chercher Quinn Hughes, qui va être assigné. Ils ont Brock Faber, ils ont vraiment pas un mauvais club. Tu sais, on a souvent parlé des Oilers qui avaient de la difficulté à se rendre au bout. On va commencer à dire ça du Wild aussi bientôt, là.
3: Ben, surtout avec tout ce qu'ils ont. Tu sais, moi, premièrement, là, je suis en train de finir ma lettre, là. Je porte plainte à la Ligue nationale. Je veux juste qu'ils continuent à jouer en attendant. Je sais pas s'ils vont accepter, là. J'aimerais ça qu'ils jouent l'autre match juste pour le plaisir. Hey, ben ouais, c'est une bonne série. Mais ben, oui, t'as raison. Le Wild, c'est que là, cette année, tu sais, si jamais ça coûte le poste à Bill Guérin, si jamais ça coûte le poste, si jamais ça devient difficile pour eux autres, ben c'est, il a tout fait. Tu sais, il va sortir de là, mais il va en ayant tout essayé avec justement les transactions, ce que tu dis là. Ce qui est plate, c'est qu'il y a un côté chance dans tout ça. Eux autres, ils ont perdu Eric Sinek, leur meilleur joueur de centre. Ouais. La position où ils étaient minces, c'était au centre. Ils ont essayé de s'améliorer au centre. Ils ont essayé d'aller chercher des éléments, des joueurs qui peuvent être au centre. Mais ils étaient déjà minces, très minces, là. Puis là, tout d'un coup, tu perds ton joueur de centre numéro un, ce que tu contrôles pas. Fait que ça, c'est plate pour eux parce qu'il y avait beaucoup, beaucoup de positifs. Puis là, t'as laissé la porte à un jeune gardien, Wallstead, qui a super bien fait en saison régulière. Puis là, ouais, il frappe les séries éliminatoires. Tu sais, ça a été un peu plus difficile. Dans le match d'hier, un peu plus difficile. Se fait battre de l'extérieur. C'est un super tir de McKinnon, mais pour créer l'égalité à la fin. Fait que tu sais, pour lui, c'est un peu d'apprentissage. Ils ont fait la transaction Quinn Hughes, ce qui a porté dividende. Quinn Hughes a eu des séries extraordinaires. Il a été très, très productif. Mais tu voyais que c'était juste trop mince versus la profondeur de l'Avalanche. Tu sais, dans ces matchs-là, dans les matchs, le match que ce soit le match numéro 4, le match numéro 5, les gars qui ressortent, là, c'est le troisième, quatrième trio. Puis cette profondeur-là, je pense qu'on la sous-estime avec l'Avalanche. C'est plus juste McKinnon, McCarr. Ça passe par les Rois, ça passe par les Kelly.
2: C'est Kulak hier qui leur a donné la game, tu sais.
3: Kulak, exact. Il y a une belle profondeur dans cette équipe-là. Puis t'as des bons vétérans qui sont autour de ça. T'sais, Brent Burns joue encore du bon hockey à son âge. C'est assez phénoménal. Je pense que lui, tu parlais de 2002-2003, là, la dernière fois que le Wild, il était là, lui, il était repêché à ce moment-là. Fait que ça donne une idée de Brent Burns et de son expérience.
2: Puis tu sais, présentement, indépendamment de ce qui se passe dans l'Est,

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0: C'est presque terminé pour vos 100 000 matins, 8h37. Merci d'être là avec nous autres aujourd'hui. Soir de match, on vous le rappelle. Oui. Le Canadien sabre ce soir du côté de Buffalo, match numéro 6.
1: Important.
0: Le Canadien gagne ça, met de la série 3-2. Après, c'est revenu à Montréal samedi. Gagne ça, samedi, gagne ça à 6. Après ça, on sort les Hurricanes en 4. Après ça, on bat le Colorado en 4. On gagne la Coupe Stanley. Et puis 24 juin, dans le centre-ville de la parade.
1: Et tabarouette. Toi, t'es optimiste. Oui, j'aime ça.
0: Tu vois?
1: Colorado en 4, ça me surprendrait.
0: Ça me surprendrait beaucoup, moi aussi. T'es un optimiste.
1: Ça va être un long parcours pour le Canadien de Montréal.
0: Ça va être
1: si jamais on se rend jusqu'au bout, là,
0: ah, oui.
1: On va dire, pouf, ils l'ont mérité leur coupe.
0: Ah, ils vont l'avoir mérité en temps, mais c'est pas fait. Il y a encore deux autres clubs à battre. Après avoir battu Buffalo, si on est capable de passer au travers, Buffalo, 8h38. Stéphane Gagné va être là à 9h ce matin. Il reste encore une vingtaine de minutes à vos 100 000 matins. Merci d'être là.
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3: 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Hier dans l'émission Le Trafic, comme à tous les mercredis, c'est à l'heure de la chronique touristique avec Dominique Provost de Tourisme Montérégie. Ben, je dis d'habitude, parce que Dominique Provost était pas là hier, il y a eu un empêchement. Donc Marie-Pierre a pris la balle au bon et elle a fait ça tout seule. Je vous le rappelle d'ailleurs, hein, Marie-Pierre est là du lundi au jeudi de 15h jusqu'à 18h, vous arrivez quand vous voulez, pour l'émission Le Trafic. Donc hier, elle a fait ça tout seule, mais c'est super intéressant. Encore une fois, elle va nous proposer un paquet de belles sorties, belles activités à faire en fin de semaine. Déjà, en plus, qu'il va faire super beau. Fait que ça vaut la peine de pas manquer cette chronique dans quelques minutes tout de suite après Jelly Roll, Holy Water dans le meilleur de la musique sur les ondes du haut 106.5.

0: Voilà, c'est terminé pour vos 100 000 matins. Merci d'avoir été là. Fred Côté, merci.
1: Hey, merci à toi, Marie Soyon.
0: Bon match ce soir. Salutations à tous les restos-bars sportifs, tous les établissements qui ont sorti un écran géant pour diffuser le match de quelque façon que ce soit.
1: Les rassemblements puis tout ça. Là,
0: peut-être dans vos maisons ce soir, là, justement. Là, tout le monde s'en va chez Julien parce que Julien a une 80 pouces. Sinon, il parle pas du reste de l'année. Mais là, ce soir, on y va.
1: Julien populaire à soir.
0: Julien populaire à soir. J'espère que Julien a une piscine l'été. On le salue, Julien. Si,
1: Julien, là, doit tout avoir.
0: Ouais, il faut tout y aille. Fait que bon match ce soir. Profitez-en. Puis nous autres, on se retrouve demain pour l'édition du vendredi de vos 100 000 matins. Salut.
1: Salut.
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2: Jour au travail, jour de congé, jour de paye pour plusieurs. Et ça, c'est pas mal plus le fun. Ce 14 mai, bienvenue à Oh! Pour le meilleur de la musique. Mon nom est Stéphanie Gagné. Encore une fois, un grand bonheur de vous accompagner sur le réseau Oh! Partout au Québec. Et ce matin, on va vous partager un petit moment sympathique lors d'un tournage au Mexique pour un clip de la formation U2. Un pan. Et même des pans à liberté qui foutent le bordel en Italie. Et mauvais choix de billet de loterie qui a été payant pour un papa et son garçon. Pour les prochaines minutes aussi en musique, Bleu Jeans Bleu, le Scotch and Posh que j'aime tant, Cranberries, The Sunburn. Et à l'instant, lui s'avoue un grand fan du band canadien Nickelback. Voici Morgan Wallen en ce jeudi matin. À

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1: Gagner à la loterie, c'est le rêve de plusieurs. Peut-être que vous faites partie des chanceux qui avaient déjà gagné un petit montant ou un gros montant. Ben tant mieux, hein. C'est là, c'est pour tout le monde. Moi, j'ai déjà gagné 200$ d'essence, puis j'ai crié, j'ai appelé tout le monde. Hein, imaginez-vous. Alors, une belle histoire père-fils qui a été vécue grâce à Loto-Québec. Je vous raconte ça dans quelques minutes. Mais juste avant, pour eux, leur dernier album remonte à 2017. Rien eu ensuite. Jesus Jones, à l'instant.

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1: Oh. Petite aventure père-fils qui a été payante dernièrement, c'est un papa, Christian Hébert, 63 ans, qui a demandé à son fils, dans le secteur de Sainte-Catherine-la-Jacques-Cartier, d'aller lui chercher un billet de loterie au dépanneur. Puis lui, ben son garçon, bon garçon, il va, mais il n'y a plus son billet de loterie qu'il voulait. Je sais pas moi, un mot caché, il n'y en a plus. Alors, pour lui faire plaisir, il a pris un gagnant à vie. Bon, Monsieur Christian était un peu déçu, a laissé ça traîner. Puis au cours des dernières semaines, il a gratté son billet, découvrant qu'il venait de gagner la rente de 1 000 $ par semaine à vie. Ouais, c'est ce qu'il avait pris. 1 000 $ par semaine à vie comme belle option par l'Auto-Québec. Mais ça se peut pas que ça m'arrive. Il a appelé son fils pour dire, en fait, c'est une bonne idée que tu te sois trompé ou encore que tu m'as acheté autre chose. Alors, une belle histoire qui finit bien pour ce duo père-fils. Tim et une parole à nouveauté à venir. Ah.

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La formation YouTube va nous offrir bientôt du nouveau matériel. Et là, on tourne un clip au Mexique. Puis il y a quelque chose de, je trouve, vraiment charmant qui s'est passé avec la formation irlandaise. C'est quelque chose de d'humain qu'on n'invente pas, même si on a une vie de grosse vedette. Je vous présente ça dans quelques minutes. Et juste avant, le meilleur de la musique, Bastille, Pompéi, à Haut.

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1: 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Ça arrive de temps en temps que U2 fait ce genre de clip où les gars débarquent, offrent une performance musicale dans un lieu public, puis là, ben les gens sont surpris, on filme le moment, puis ça donne un clip. On a fait ça sur les studios d'Abbey Road dans le passé pour la chanson Where the Street Has No Name, exactement comme les Beatles l'avaient fait à l'époque. Et là, on le fait à Mexico, il y a quelques jours de ça, pour la chanson Street of Dreams. Puis là, on comprend que ça se passe dans les rues du centre historique de Mexico pour tourner les scènes de ce vidéoclip. Puis là, les gens ont été bien surpris. Le maire de Mexico était aussi bien emballé. La présence de Bono The Edge, Adam Clayton et Larry Mullen Jr. Petit moment cute. À un moment donné, la pluie commençait à tomber et pas mal. Ils sont allés cogner chez un voisin sur l'heure du lunch pour dire est-ce qu'on pourrait se protéger un peu? Donc, ils sont débarqués comme ça chez un voisin déconcerté pour se protéger avant que la pluie cesse par la suite. Je sais pas, il a reçu offert une petite toast au croton. L'histoire le dit pas. À venir, Rubber Band Man pour le meilleur de la musique. À haut.
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Toujours le fun de savoir ce qui se passe dans notre belle région, surtout à la vue d'un week-end de 3 jours pour la fête des Patriotes. J'ai une petite tournée pour vous dans quelques minutes, mais juste avant, voici Guillaume Frenette à Haut.

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9: Bon jeudi, ici Louis-Philippe Arnoirel. 4 personnes ont été arrêtées pour une introduction par effraction dans une résidence de la rue Cadieux à Saint-Bruno de Montarville dans la journée d'hier. Des objets auraient été volés. Une suspecte âgée de 51 ans a été arrêtée sur place après s'être réfugiée dans un bâtiment de la rue Durham. 2 femmes de 34 et 35 ans ont aussi été appréhendées. Le SPAL a utilisé du gaz irritant afin de localiser le dernier individu, un homme de 31 ans, qui a été incommodé et transporté au centre hospitalier par mesure préventive. L'enquête se poursuit. Et un paramédic de l'Abitibi, Marc-André Provost, doit traverser une bonne partie de la Montérégie à pied aujourd'hui lors de son périple de Montréal jusqu'à Québec. Son objectif est d'attirer l'attention sur l'importance de son travail et de dénoncer le manque de reconnaissance. Le syndicat de la CSN, représentant plus de 750 travailleurs en Montérégie, sont sans convention collective depuis plus de 3 ans. C'est ce qui complète vos actualités Arsenal Média. Bonne journée sur nos ondes.

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À Haut, on a le spécial Hit 100, animé par Chuck Noël, de 10h à 18h. Alors, pour ceux et celles qui vont être au travail, ça, c'est pas tout le monde qui a droit à un congé pour cette fête fériée. Alors, vous aurez au moins une trame sonore plus que

0: soyez sur la route, au travail ou encore à la maison, ben, ben, ben, relax. Merci d'avoir choisi Haut pour le meilleur de la musique. Voici Gabrielle Fredette.
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1: Oh. La Journée nationale des Patriotes ou la Fête de la Reine, c'est ce lundi, jour férié au Québec. Alors, le moment idéal de planifier un beau long week-end, même si vous êtes à la dernière minute, il n'est pas trop tard. Mais qu'est-ce qui est ouvert et qu'est-ce qui est fermé? Il y a un peu de tout ce qui est ouvert. Épicerie, supermarché, il n'y a pas de problème. Les restaurants, les bars, SAQ, SQDC aussi, stations-service. Les gyms, centres commerciaux, cinéma. Ce qui est fermé, institutions financières, Post Canada, bureau de la SAQ. On a bureaux municipaux, hôtels de ville, points de service aussi des gouvernements fédéral et provincial et la majorité des bibliothèques publiques. Mais si vous vous déplacez, vérifiez avant sur les réseaux sociaux. Parfois, il y a une information complémentaire parce que parfois, on décide, ben oui, de donner une pause aux employés et ça, c'est ben correct. Summer à venir avec Back to Friends à haut.

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1: On se rapproche de l'heure de lunch. Porte chance qu'on se croise à l'épicerie. Ouais, parce que moi, dès que je finis le travail le jeudi, ouais, je vais aller faire les petites commissions pour remplir le frigo qui est de l'écho. Puis, je vous laisse au bon soin de Richard Zatirois pour les grands bazous. Soit ces grosses tunes, ces gros souvenirs que vous voulez entendre. Entre autres, Phil Collins, In the Air Tonight, à venir à la programmation. On a Enter Sandman, Metallica. Ça, c'est un argument supplémentaire pour rester bien branché à haut et le meilleur de la musique. Ciao!
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10: Ici Michel Scarpino, le Canadien Pacifique se voit finalement exonéré de toute responsabilité dans la catastrophe ferroviaire de Lac-Mégantic. La Cour suprême a refusé d'entendre la cause dans laquelle le transporteur ferroviaire était poursuivi par plusieurs intervenants, dont le procureur général du Québec et les victimes. La députée de Chemédé, Sona Lakoyan-Olivier, a présenté ses excuses à l'Assemblée nationale après qu'un rapport accablant de la commissaire à l'éthique eût démontré qu'elle avait utilisé son bureau de comté à des fins partisanes lors de la course à la chefferie libérale. Très émotive durant son mea culpa, l'élu a reconnu sa responsabilité tout en laissant entendre qu'elle allait rester en poste. Et puis à quelques mois des prochaines élections, l'Union des municipalités du Québec met de la pression sur le gouvernement Fréchette et les autres partis politiques. Les villes dénoncent un désengagement du provincial dans les infrastructures et promettent d'avoir les politiciens à l'œil lors du prochain scrutin. 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
2: Oh. Ben, salut tout le monde. Vous êtes en compagnie de Richard Z. Sirouet, de l'expert sport du réseau Arsenal Média. Hein? Sylvain Caron, salut.
3: Ben, salut Richard. Mais pour mon humble respect pour mon patron, on a un bon boss qui est expert sport aussi, Sylvain Chamberlain.
2: Il s'y connaît beaucoup. Canadien ce soir à Buffalo. Dis-moi qu'on va gagner.
3: Oh, oui, Canadien. Je l'avais dit l'autre jour, le Canadien va remporter les deux prochaines. Et ça commence par ce soir à Buffalo où on va tenter de faire semblant d'avoir le même son de foule qu'à Montréal, puis ça marchera pas.
2: On va y aller avec Sublime. La chanson s'appelle Santoria, le meilleur de la musique. C'est toujours ici à O. Oh!

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2: Ben, le hit marquant appartient à la formation Metallica. Indestructible, ils sont encore en tournée,
3: ben
2: d'ailleurs.
3: Oui. Ça fonctionne à plein régime, à part de ça.
2: Ils étaient, il y a quelques jours, en Grèce. Ils reprennent leur tournée M72. Tournée mondiale, ben, ça s'étire depuis quelques années, d'ailleurs.
3: Ouais, mais n'empêche que ça, c'est très lucratif, mais je pense que la vibe est toujours à Metallica.
2: Ouais, Metallica, ça va toujours marcher. Le 14 mai, mais en 2008, Metallica lance une tournée de 26 spectacles en Amérique du Nord et en Europe. Le premier show est à Los Angeles, un 14 mai 2008. On va les écouter, ce fameux, célèbre groupe Metallica avec Enter Sandman, le meilleur de la musique. Mon Dieu, t'es possédé du démon.
3: Ouais, devil.
2: Le meilleur de la musique, c'est toujours ici, à O.
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0: Ben ici, c'est toujours le meilleur de la musique sur le réseau Arsenal Media, le plus grand radiodiffuseur au Québec. On a un quart d'heure non-stop devant nous avec, entre autres, Weezer Midnight Oil. On a un 15 minutes qui va commencer avec Primal Scream et la chanson Rocks. C'est toujours le meilleur de la musique ici à Oé. Donc, dans un instant, on parle hockey avec l'expert.
1: On va essayer.
0: L'expert québécois-canadien mondial, Sylvain Caron.
1: Capote pas.
0: On va revenir sur la marche du Canadien ce soir à Buffalo dans un instant. C'est Primal Scream qui s'en vient avec Rocks.
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1: C'était George Thorogood et son groupe The Destroyers avec Bad to the Bone. Canadiens ce soir à Buffalo. Est-ce qu'on fait des changements dans l'alignement d'après toi, Sylvain?
2: Peut-être des petits changements mineurs parce que bon, la formation devra connaître du succès, surtout un avantage numérique. Mettre plus de joueurs devant le filet parce que sincèrement, le match numéro 4 pour moi ressemblait au match numéro 1 du Canadien.
1: Ouais.
2: Donc, manquer de joueurs devant le filet pour écoutez, donner de la misère un peu au gardien de but des Sabres, à qui, soit dit en passant, a connu un bon match là, en remplacement de Lyon. Et pour le reste, ben on un peu plus de lancer au but, moins de finesse.
1: Oui.
2: On y va direct, on fonce, on utilise notre physique. Un gars comme Slakowski, entre autres, je pense que là, il serait dû là pour reprendre ses bonnes habitudes de foncer au filet, oublier les jeux de dentelle. Et puis, ça devrait être dans le papier pour une victoire
1: du CH ce
2: soir. Parce
1: que le dernier match, 7 avantages numériques, un seul but, ça fait pas de sens.
2: Exactement. Puis, je pense que c'est 3-13 pour les derniers matchs du Canadien en avantages numériques.
1: Voici Okoumé avec Europe, le meilleur de la musique à l'heure du dîner. C'est toujours ici à O.
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2: Ben, c'était Zébulon, excellent groupe québécois, mené par Marc Derry, que j'aime beaucoup. La chanson, c'était Marie-Louise. Demain, entre autres, les Doors, Queen, Offenbach. Merci, Sylvain Caron.
3: Hey, c'est un bonheur. Je pense que Marc Derry, c'est l'ancien chum à Swiffer, c'est ça? Tu fais pas de lien, toi, là.
2: Non.
3: Elle faisait des annonces, Élise Marquis.
2: Ah!
3: Elle
2: faisait... Bon, hey, t'étais rendu loin, là. Hey, merci, Sylvain Caron, la production Salut. De cette émission. Je vous invite à rester à l'écoute des stations hauts du réseau Arsenal Média, parce que c'est toujours le meilleur de la musique. À demain, tout le monde. Salut! Bye!
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14: Ici Michel Scarpino, le Canadien Pacifique se voit finalement exonéré de toute responsabilité dans la catastrophe ferroviaire de Lac-Mégantic. La Cour suprême a refusé d'entendre la cause dans laquelle le transporteur ferroviaire était poursuivi par plusieurs intervenants, dont le procureur général du Québec et les victimes. La députée de Chemédé, Sona Lacoyanne-Olivier, a présenté ses excuses à l'Assemblée nationale après qu'un rapport accablant de la commissaire à l'éthique eût démontré qu'elle avait utilisé son bureau de comté à des fins partisanes lors de la course à la chefferie libérale. Très émotive durant son mea culpa, l'élue a reconnu sa responsabilité tout en laissant entendre qu'elle allait rester en poste. Et puis à quelques mois des prochaines élections, l'Union des municipalités du Québec met de la pression sur le gouvernement Fréchette et les autres partis politiques. Les villes dénoncent un désengagement du provincial dans les infrastructures et promettent d'avoir des politiciens à l'œil lors du prochain scrutin. 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
3: Hello, hello, bon début d'après-midi, Olivier Poitras qui vous retrouve en ce jeudi 14 mai. Merci d'être branché sur les ondes de haut. Un plaisir de vous savoir là. On est ensemble jusqu'à 15h, jusqu'au trafic. On aura le meilleur de la musique pour vous dans les prochaines, entre autres, celle de Trippin' Daisy avec I Got a Girl, ça s'en vient. La musique de Linkin Park également avec Up From the Bottom. Et on part ça avec Youngblood et Zombie. Je vous souhaite un bon jeudi chez nous.

On va savoir ce qui se passe dans la région. Restez là dans les prochaines minutes. On en reparle. Également, match du Canadien ce soir, match numéro 5, Canadien Sabre. Pour l'instant, ce qui suit en musique, Trippin' Daisy et I Got a Girl. Vous êtes à la bonne place. Le meilleur de la musique, c'est ici.

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1: Oh. Il y a un rendez-vous incontournable qui s'en vient pour tout le week-end de vendredi, samedi et dimanche. Direction le marché du printemps du jardin, Daniel A. Séguin. On parle de rendez-vous incontournable pour les amoureux de la nature, évidemment, et du jardinage. Et ça, c'est pendant tout le week-end. On vous souhaite d'ailleurs d'en avoir un beau. Je pense qu'il annonce beau en fin de semaine. Ça va faire du bien. Ce chaud aussi, c'est le fun un peu, le retour de la chaleur. Et ça, ça va vous permettre de passer un peu de temps à l'extérieur, de jardiner. Hein? Voilà, température idéale. Dans les prochaines, la musique de Tame Impala avec Dracula, ça s'en vient. Et au retour, c'est The Lumineers avec OA. Je vous souhaite un bon jeudi sur nos ondes.
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Ah, match numéro 5 de la série Canadien Sabre ce soir. On va en parler dans les prochaines minutes. Est-ce que vous êtes nerveux? Est-ce que vous êtes confiant? Vous vous sentez comment? On en reparle dans les prochaines. Il y aura la musique de Fastball avec The Way. Ça s'en vient à l'instant. C'est Blue Jeans Bleu, Scotch et

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1: Ben, ce soir, ce sera le match numéro 5 de la série Canadien Sabre et ça se transporte du côté de Buffalo. Série qui est égale 2-2. Vous vous sentez comment après le dernier match? Confiant encore? Stressé? Vous êtes pessimiste, optimiste? Je me sens optimiste, honnêtement. J'avais dit Canadien en 6 déjà en partant. Si le Canadien gagne les deux prochains matchs, je suis correct, je suis à la bonne place. Et faut dire que Montréal a quand même pas mal joué les dernières rencontres, on s'entend. Donc c'est pas un désastre total. Ce soir, 19h, Canadien et Sabre à pas manquer. Dans les prochaines, la musique de Miles Smith et Neil Horan, ça s'en vient.
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11: Ici Michel Scarpino. Le Canadien Pacifique se voit finalement exonéré de toute responsabilité dans la catastrophe ferroviaire de Lac-Mégantic. La Cour suprême refuse d'entendre la cause dans laquelle le transporteur ferroviaire était poursuivi par plusieurs intervenants, dont le procureur général du Québec et les victimes. La députée de Chemedey, Sona Lacoyanne-Olivier, a présenté ses excuses à l'Assemblée nationale après qu'un rapport accablant de la commissaire à l'éthique eût démontré qu'elle avait utilisé son bureau de comté à des fins partisanes lors de la course à la chefferie libérale. Très émotive durant son mea culpa aujourd'hui, l'élu a reconnu sa responsabilité tout en laissant entendre qu'elle allait rester en poste. Et puis le Québécois Mario Lemieux a été nommé le meilleur joueur de l'histoire du hockey junior majeur lorsque la Ligue canadienne de hockey a dévoilé son classement des 50 meilleurs joueurs de tous les temps. L'ancienne gloire des voisins de Laval devance un autre grand joueur des Penguins de Pittsburgh, Sidney Crosby, ainsi que Wayne Gretzky, Connor McDavid et le Québécois Mike Bossy. C'était vos actualités Arsenal Média.

donne l'occasion de revenir dans une décennie. Vous choisissez laquelle? 60, 70, 80, 90, 2000? Selon un sondage, il y a une décennie qui ressort du lot. Il y a un petit indice avec la chanson qui suit avec Durant Brent à O.

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1: Ce sera la victoire des Canadiens. Stanley pour les Canadiens. Le 23e de l'histoire. Et ils battent un record du sport professionnel. Ils battent le record des Yankees de New York.

Accélère et voulait distancer son rival face à Gouli.

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1: Il y a un sondage qui a été fait auprès des jeunes de 16 à 25 ans. On demandait à ces jeunes-là si vous aviez une décennie à choisir dans laquelle vivre. On suggère évidemment, bon, la décennie dans laquelle on est présentement, les années 2020, 2010, 2000, 90, 80, 70, bref. Et dans la majorité des cas, on a choisi la décennie 90. Ah! Et je sais pas, c'est peut-être un peu comme nous à l'époque. Quand on était plus jeune, on se disait, ah, ça a été le fun de vivre les années 60-70. Ben eux, c'est les années 90. Mais on faisait une affaire, c'était bien hot. Dans le temps, pas d'internet, pas de cellulaire, pas rien. T'allais jouer dehors, c'était parfait. Bon choix, décennie 90. L'année prochaine, la musique de Morgan Wallen avec Thinking About You. Je vous souhaite un excellent jeudi.

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0: pas dans demain.
1: 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Voici Ryan Kennedy à Haut.

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Dans les prochaines minutes, il sera bientôt 15h et c'est votre retour à la maison qui s'en vient. Le trafic. J'espère que vous ne serez pas trop poigné dedans, par contre. Également, à compter de 18h, à pas manquer les hits avec Chuck Noël. Il reste une journée à la semaine. Demain, vendredi. Hein? Ça, ça n'aurait joué beaucoup. On se laisse avec la musique de Kermesse où on se retrouve demain 13h. Salut!

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8: Ici Michel Scarpino. Le Canadien Pacifique se voit finalement exonéré de toute responsabilité dans la catastrophe ferroviaire de Lac-Mégantic. La Cour suprême refuse d'entendre la cause dans laquelle le transporteur ferroviaire était poursuivi par plusieurs intervenants, dont le procureur général du Québec et les victimes. La députée de Chomedey, Sona Lacoyanne-Olivier, a présenté ses excuses à l'Assemblée nationale après qu'un rapport accablant de la commissaire à l'éthique eût démontré qu'elle avait utilisé son bureau de comté à des fins partisanes lors de la course à la chefferie libérale. Très émotive durant son mea culpa aujourd'hui, l'élue a reconnu sa responsabilité tout en laissant entendre qu'elle allait rester en poste. Et puis le Québécois Mario Lemieux a été nommé le meilleur joueur de l'histoire du hockey junior majeur lorsque la Ligue canadienne de hockey a dévoilé son classement des 50 meilleur joueur de tous les temps, l'ancienne gloire des voisins de Laval devance un autre grand joueur des Penguins de Pittsburgh, Sidney Crosby, ainsi que Wayne Gretzky, Connor McDavid et le Québécois Mike Bossy. 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

neige. On fait tous pour nos glorieux pour ce soir. D'ailleurs, j'aurai des endroits à vous suggérer où aller visionner le match ce soir en Montérégie. On va en parler aussi, bien sûr, avec Bruno Gervais de RDS. On va mettre la table pour le match numéro 5 de la série entre le CH et les Sabres ce soir à Buffalo. On va parler aussi avec Bruno Gervais de l'élimination du Wild hier contre l'Avalanche. Notre chroniqueur techno, François Charon, sera avec nous aussi un petit peu plus tard. Entre autres, on va parler quel forfait prendre pour avoir du réseau cellulaire et Internet en vacances. On va parler aussi d'un recours collectif concernant des cartes de crédit prépayées. Et on aura de la belle visite aussi Yann Turmine pour nous parler de ce grand retour au Québec. Plus précisément chez nous à Saint-Hyacinthe, le Salon du Cheval du Québec est en fin de retour. On a des billets pas cher pour vous autres. On va en parler un petit peu plus tard dans votre retour à la maison. Bienvenue dans le trafic. À haut!

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1: Il y a quelque chose que vous allez probablement, peut-être, je sais pas, consommer ce soir qui est aussi difficile à arrêter que la drogue. Et ça a été prouvé. Puis peut-être que vous allez en manger ce soir de ça. Alors, petite mise en garde pour vous dans les prochaines minutes. Arpin Lépine s'amène entre-temps et tout de suite, voici Post Malone dans le meilleur de la musique. À au bon jeudi.

0: Pour avoir déjà coupé le sucre totalement dans ma vie il y a de cela quelques années, je comprends. Ouais, parce que arrêter la malbouffe, c'est aussi difficile qu'arrêter la drogue. Fait que peut-être ce soir, on s'entend, là, game 5 du Canadien contre les Sams, peut-être que vous allez manger un peu de pizza ou peu importe. Ben oui, c'est officiel, la malbouffe est aussi addictive que la drogue. C'est des chercheuses de l'Université du Michigan qui ont étudié les symptômes entraînés par un arrêt de consommation de pâtisserie, de frites, de pizza et de soda sucré. On peut confirmer scientifiquement que les personnes qui veulent arrêter de manger des aliments gras, frits, sucrés, ressentent des symptômes de manque analogue à ceux qu'on ressent quand on arrête de fumer ou de prendre des opiacés. C'est quelque chose. Alors, si vous pensez manger de la malbouffe ce soir en écoutant le Canadien, allez-y donc modérément. Hein? Je pense que c'est le meilleur conseil que je peux vous partager. Et merci d'avoir choisi. Au bon jeudi, tout le monde.
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7: Météo. Bon, on passera pour la météo d'aujourd'hui. C'est assez ordinaire, merci. 12 degrés comme maximum, quelques averses qui devraient cesser au courant de la nuit prochaine, minimum de 11. Demain, on va commencer la journée avec des nuages, mais le soleil va s'installer là en après-midi, max de 20 pour demain. Et vraiment, on annonce un beau week-end le samedi, dimanche et du soleil, max entre 22 et 25 degrés.
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quelqu'un dans votre entourage, comme moi, leur fleur préférée, c'est les tulipes. Ça se peut, là, tu sais. Personnellement, moi, j'aimerais qu'on me propose cette activité-là en fin de semaine. Donc, si quelqu'un dans votre entourage aime les

0: connaissez quelqu'un comme moi dans votre entourage qui adore les tulipes? Moi, j'aime tellement ça. Je trouve ça tellement beau. Puis, colline, que ça passe vite. Ça pousse, puis zip, zap, zup, c'est fini. Alors, si vous voulez vraiment bien en profiter, en fin de semaine, vous pouvez faire le tour cueillette de tulipes à l'espace agricole ou au potager Montrouge Alte Gourmande. C'est vraiment le fun. Un beau champ de tulipes colorées. Vous pouvez faire l'auto-cueillette vous-même, faire votre beau bouquet, des belles photos de famille aussi, pourquoi pas. Une belle activité, tant pour les grands que pour les plus petits. Et les tarifs varient selon l'activité et la place où vous irez en fin de semaine en Montérégie. Alors, tu sais, si vous trouvez que, je sais pas, moi, peut-être qu'en fin de semaine passée pour la fête des mères, vous avez manqué un peu de temps parce qu'il y avait la game du Canadien ce soir, tu sais, ben, peut-être que c'est une belle idée pour vous, vous rattraper. Pourquoi pas Sunburn ou en musique, ça s'en vient au retour.
1: Ce qui s'en vient, encore des...

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0: hey, à part que moi, je fais le tour du Québec puis je réalise là, on a un problème d'Internet au Québec, ça n'a pas de fin bon sens.
1: C'est incroyable. Il y a
0: des régions où l'Internet se rend pas. Je reviens de deux jours en Abitibi, l'Internet, ça va super bien. Là, on est dans le coin de Mont-Laurier. Écoute, j'ai l'impression que je suis dans le temps des filles de Caleb.
1: Ouais, mais tu sais, puis ça a été un problème, la haute vitesse pendant longtemps. Les gouvernements en ont parlé de l'amener un peu partout au Québec. Il y a encore des gens dans des régions qui nous écoutent qui n'ont pas accès à Internet haute vitesse, peux-tu croire?
0: Internet haute vitesse qui est pas là, le cellulaire que t'appelles pas sans cellulaire, tu roules sur une barre, t'es sur une fesse, tu fais trois pas dans la rue, ça débarque. Bref, à tous mes amis en région, on pense à vous, puis oui, continuez de chialer pour avoir des meilleures télécommunications, ça n'a pas de bon sens.
1: Mais et là, toi, tu reviens de vacances, puis une nouvelle formation gratuite sur l'Académie François Charron, puis c'est très bon. Mon père et sa blonde se posent la question à toutes les fois avant de partir en vacances, est-ce qu'on prend un forfait d'itinérance, est-ce qu'on prend une carte SIM ou est-ce qu'on utilise simplement le Wi-Fi là-bas. Que faire, François?
0: Ben, à chaque voyage, il faut se poser la question parce que le cocktail ne sera jamais le même. Fait qu'on a finalement fait une formation pour vous démêler sur toutes les options. Tu l'as dit, je prends-tu le Wi-Fi là-bas? C'est quoi les conséquences? Comment je me protège? Les fameux VPN que tu devrais amener avec toi. Mais le cœur de la formation est sur les fameuses nouvelles cartes, les cartes eSIM. Donc, les cartes SIM que tu peux télécharger à l'avance, avant de partir. Il y a tellement d'offres. Et là, les gens ont 1 million de questions. À savoir, là, faut-tu que je l'active avant de partir, combien de temps avant de partir, rendu là-bas? Et là, comprenez que c'est des cartes qui se procurent, des forfaits qui se procurent en fonction de où tu vas. Puis là, des fois, mettons que tu fais une petite croisière en Europe, ben là, tu vas sortir de l'Europe puis tu vas peut-être te ramasser dans un autre continent sans trop l'avoir réalisé. Fait qu'il faut que tu... On vous démêle sur comment magasiner votre forfait, ouais. Également... Comment consommer beaucoup moins de données cellulaires en vacances sans faire de compromis, ce qui fait que vous allez pouvoir prendre un forfait qui est beaucoup plus petit, ou encore, on vous explique comment remagasiner certains forfaits avec vos fournisseurs d'ici. Bref, vraiment, je suis content. Ça fait longtemps, le monde a plein de questions sur justement l'Internet, les vacances. On peut pas partir en voyage maintenant, pas d'Internet. Mais si tu fais pas attention, puis que tu pars de même en acceptant les frais d'itinérance de ton de ta compagnie cellulaire, c'est entre 15, puis on a vu des scénarios qui vont jusqu'à 30$ par jour. C'est toi, tu fais rien. Donc, venez suivre le cours, il est gratuit. Ça va vous permettre de faire des bons choix pour partir en vacances.
1: Ouais, ça vaut vraiment la peine parce qu'on va sauver beaucoup d'argent avec ça. Il y a un recours collectif sur les cartes de crédit prépayées. Il y a de l'argent qui nous attend, là.
0: Ouais, absolument. C'est bizarre. Tu sais, c'est bien populaire, c'est un cadeau, hein, cadeau de Noël, cadeau ouais. D'anniversaire. Que t'aies acheté une carte, là, entre 2019 et 2026, c'est quand même plusieurs années, là. Les Visa, Mastercard, tu sais, genre dans les pharmacies, c'est bien en mode. Ben, il y avait des problèmes. On chargeait des frais d'activation, des frais de service, les dates qui finissaient pas. Bref, ils respectaient pas la loi du consommateur. Et là, le recours collectif est maintenant en ligne. Vous avez jusqu'au mois de juillet, le 8 juillet, pour faire votre réclamation. Puis là, les gens disent, ouais, bon, mon Dieu, j'ai pas ça, ma facture. Gang, les recours collectifs, c'est la plupart du temps basé sur l'honneur. Donc, si vous dites, oui, moi, j'ai acheté ça, une carte, je m'en rappelle, là. Ben oui, toi, en juin 23, c'est ça, à Minou? Oui, Minou, 20 juin 23.
1: Oui.
0: Tu vas remplir le formulaire. On te demande simplement de dire le montant que tu as acheté. C'est sûr que tu n'avais pas acheté une à 20$, t'es pas tué de même.
1: Mais non.
0: Il y a un gros sang quand même. Fait que, vous avez compris par mon sarcasme que ça attire les bougons, ces affaires-là. Alors, sur l'honneur, vous irez, ou pas, réclamer votre argent. Et c'est des montants allant de 3$ à 100$ selon ce que vous allez remplir dans le petit formulaire que vous allez recevoir.
1: C'est la saison des rénovations et il y a un site qui vous permet de recevoir des soumissions sans lever le petit doigt. Enfin, nous autres, on veut faire la cuisine à la maison. Là. Ça va être pratique, je pense.
0: Ben clairement, parce que même déjà présentement, là, trouver des gens pour faire des travaux, déjà ça c'est tough.
1: Avoir des soumissions,
0: c'est à peu près impossible. Donc, il y a un site web qui s'appelle Soumission Rénovation, qui est vraiment bien fait. Tu vas là, puis c'est pour toutes les rénos, là, intérieur, extérieur. Tu remplis le formulaire, c'est quoi ton projet, tu vas recevoir jusqu'à 3 soumissions, tu vas pouvoir choisir ton entrepreneur. Moi, j'ai utilisé l'été passé pour faire un bout d'asphalte en arrière du bureau. Je trouvais pas personne. Je disais, hey, c'est vrai, une chronique là, sur mon site web. faire. Merci, bonsoir. J'ai reçu des soumissions, j'ai trouvé quelqu'un. Et l'affaire qui est le fun, c'est que c'est des fournisseurs qui, comme on dit en bon chinois, ont été screenés avant. Donc, c'est pas n'importe quel ticoun qui va vous envoyer des soumissions.
1: Ouais, ça au moins, c'est la bonne nouvelle, parce que ça peut être assez compliqué. Des fois, tu sais, quand tu tapes, mettons, rénovation cuisine sur Google, ça peut devenir vite compliqué. Hey, un gadget pour utiliser ces écouteurs Bluetooth dans l'avion?
0: Ouais, dans l'avion, partout où le Bluetooth marche pas, c'est un petit gadget. Il y a des gens qui vont dire, voyons, Charon, t'apprends rien au monde. Ah, je t'annonce que ben du monde qui savent pas que ce petit gadget-là, il existe. C'est un petit bidule que tu branches dans la prise écouteur, exemple dans l'avion ou dans un amplificateur qui n'est pas Bluetooth. Et comme par magie, ce petit bidule-là qui coûte 29$ va faire que le son va se rendre dans tes écouteurs Bluetooth. Fait que tu pars en avion, tu n'es pas obligé. Et là, c'est on cherche nos écouteurs à fil, on n'a plus ça. C'est où, mon écouteur à fil? Pas avec tes beaux écouteurs confortables Bluetooth, ce petit bidule-là que tu branches dans le trou de l'audio, de la TV de l'avion ou encore n'importe quel ampli à la maison, puis ou même ta TV, ouais, sans prise d'écouteurs. Merci, bonsoir. Tu vas pouvoir utiliser tes écouteurs Bluetooth à peu près n'importe où.
1: C'est vraiment le fun. Le World Tour François Charon se poursuit aujourd'hui en direct de Mont-Laurier. Les prochaines dates à venir, c'est où?
0: Ah, écoute, là, on s'en vient. Là, on s'en va dans le coin de Québec, en Beauce, à Lévis, Alma, Chicoutimi, Drummond, Sainte-Thérèse, Saint-Bruno, puis après ça, je prends des vacances. Vous allez pouvoir voir... là, vous me dites, ben, t'as pas nommé ma ville. La vidéo sur demande, on a enregistré la conférence. Vous pouvez la voir en ligne dans votre grosse TV. Allez sur françoischaron.com. Les billets virtuels ou réels vous attendent en première page.
1: François, un gros merci de ton temps ce matin. Très gentil.
0: Bye.
1: Salut. C'était François Charon. Vous pouvez retrouver tout ça sur françoischaron.com.
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450 Radio, c'est le numéro pour me joindre directement en studio si vous voulez me texter. Ça me fait toujours plaisir. Salutations à Jocelyne Rasticot, Bruno Villeneuve, Philippe également, Thériault qui nous écoute à tous les jours. Bien branché au meilleur de la musique. Si vous avez du monde à saluer.

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4: Bonjour, ici Claude Marquis. Voici vos actualités. En larmes, la députée de Chaumedé, Sona Lacoyanne-Olivier, a finalement reconnu ses torts devant l'Assemblée nationale, après qu'un rapport accablant de la commissaire à l'éthique eut démontré qu'elle avait utilisé son bureau de comté à des fins partisanes lors de la course à la chefferie libérale ayant permis l'élection de Pablo Rodriguez. Très émotive durant son mea culpa, l'élue a reconnu sa responsabilité, tout en laissant entendre qu'elle allait rester en poste malgré les appels à sa démission. À quelques mois des prochaines élections, l'Union des municipalités du Québec met la pression sur le gouvernement Fréchette et les autres partis politiques. Aux assises de l'UMQ à Québec aujourd'hui dans la vieille capitale, le président de l'UMQ, Guillaume Tremblay, a dénoncé le désengagement du provincial dans les infrastructures et a promis d'avoir les politiciens à l'œil lors du prochain scrutin. Les droits des enfants ne sont pas encore pleinement et explicitement reconnus au Québec, déplore la commissaire au bien-être et aux droits des enfants, Marie-Ève Brunet-Kitchen, dans son tout premier rapport publié aujourd'hui. Dans son premier rapport, la commissaire Brunet-Kitchen met en lumière les limites du cadre législatif actuel et recommande l'adoption d'une charte des droits des enfants. Et après les organisations sportives, le milieu scolaire et l'Ordre des pharmaciens du Québec, voilà que le corps médical se joint au mouvement Zacharie Miron, qui vise à interdire la vente de boissons énergisantes aux mineurs. Dans un communiqué aujourd'hui, plusieurs fédérations et professionnels de la santé se disent en faveur d'une loi qui interdirait la vente de boissons énergisantes aux moins de 18 ans. C'est ce qui complète vos informations, Arsenal Média.
5: Le Canadien de Montréal qui va tenter de rebondir ce soir à Buffalo à l'occasion du 5e match de la série de deuxième tour. Bruno Gervais de RDS était avec nous ce matin dans les 100 000 matins avec Max et Fred et il nous parlait entre autres de Demidov.
6: Fait que c'est normal ce qu'ils traversent, mais c'est normal que les attentes soient là parce qu'il a tellement livré cette année, ouais, il a tellement été spectaculaire. Moi, je pense qu'il fait encore des choses à chaque match, comme « wow ». Ce qui change un peu, puis ce qui va faire partie de l'apprentissage, prennent le temps de s'arrêter puis de vraiment s'ajuster à toi. Fait que ça, ils ont étudié leurs tendances. Il y a quelqu'un qui a fait des heures de vidéos sur Demidov en avantage numérique.
5: L'avant-match sera présenté dès 18h à TVA Sports.
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1: Vraiment, on a de quoi être fier en Montérégie. Tous les événements qu'on reçoit, qu'on présente. Et là, ben, ça fait plusieurs années d'absence. Un événement emblématique du milieu équestre québécois signe enfin son grand retour chez nous à Saint-Hyacinthe. Le Salon du Cheval du Québec, c'est en fin de retour. Et dans une trentaine de minutes, on va parler avec Yann Surmine de cette belle programmation qui s'en vient dans les prochains jours. 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J'espère que vous passez un bon jeudi. Marie Carriel qui est avec vous. On fait l'ensemble jusqu'à 18h avec en musique Zombie Youngblood. Ça s'en vient d'avance.

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1: Ça commence demain. 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Dans les prochaines minutes, Luke Horn, ça s'en vient en haut.
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5: Bon, ben c'est correct. La pluie, on a fait le tour. Alors, on est prêt à recevoir le beau temps. Et ça va arriver demain après-midi, en fait. Parce que demain, on va commencer la journée avec quelques petits nuages. Max de 20 pour demain. Ça va être vraiment confortable. Et le soleil qui va arriver en après-midi. Pour notre long week-end, samedi, soleil nuage 24. Dimanche, plein soleil 22. Et pour l'instant, ce sera un petit peu nuageux pour la journée de congé de lundi avec un max de 22 degrés.
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0: Vous avez le goût de chasser la grisaille en fin de semaine. Il annonce beau du soleil, tu sais, 22, 24 degrés. Vous avez le goût d'en profiter. Tu sais, si je vous dis café, restaurant, bar, location de kayak, paddleboard, et vous allez pouvoir vous sentir un peu comme dans le sud, mais tout en restant chez nous. En Montérégie, je vous dévoile cet endroit à découvrir en fin de semaine dans notre belle région dans les prochaines minutes. Entre-temps, classe moyenne, ça s'en vient, et tout de suite, souvenir du début des années 2000, un incontournable du répertoire de Jean Leloup, c'est Balade à Toronto, dans le meilleur de la musique à haut. Bon jeudi.
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0: Ouais, ben dès demain, le village des Écluses reprend vie, puis il nous invite à retrouver les plaisirs de se rassembler sur le bord de l'eau. C'est tellement le fun. Vous allez faire votre tour là-bas, c'est du côté de Vaudreuil-Soulanges. Alors, on vous attend avec un café, un bar, un restaurant, location de kayak, paddleboard et encore plus pour faire tomber sous le charme. Allez voir les images. On se sent vraiment comme dans le sud avec la plage. Allez voir ça, le village des Écluses, ça vaut vraiment, vraiment le détour du côté de Pointe des Cascades. Et dans les prochaines minutes, il y a un incontournable aussi événement qui s'en vient dans la belle région de Saint-Hyacinthe. Ça fait plusieurs années que l'événement n'avait pas lieu, mais là, c'est enfin de retour. Un événement emblématique du milieu équestre québécois qui signe enfin son grand retour. C'est le Salon du cheval du Québec. Pour tout savoir de cet événement-là, j'ai une belle entrevue pour vous dans les prochaines minutes avec Yann Turmine. Dans les prochaines aussi, on a Tame Impala. Ça s'en vient en musique au retour.
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2: Après plusieurs années d'absence, un événement emblématique du milieu équestre québécois qui signe enfin son grand retour, le Salon du Cheval du Québec s'en vient à l'espace Saint-Hyacinthe du 22 au 24 mai prochain. J'ai avec moi le directeur général de Cheval et compagnie, Yann Turmine. Bonjour.
3: Ben bonjour.
2: Pour ceux qui ne sont jamais allés peut-être à ce bel événement-là, à quoi on peut s'attendre?
3: Ben, toutes sortes de choses. On a une très, très, très belle programmation. Là, j'en suis très fier. Puis même dans les dernières semaines, il y a certaines choses qui sont rajoutées.
2: Alors, okay.
3: Là, pour tous les goûts. Ben, premièrement, on va commencer en force le vendredi. On a un colloque qui est organisé par nous autres, mais c'est les gens de l'Institut Jean Garon. L'Institut Jean Garon, c'est des gens, les présidents de l'Institut, pour vous donner un indice, c'est qui l'Institut? C'est Michel Saint-Pierre, qui est un ancien sous-ministre, quelqu'un qui a occupé des postes très importants en agriculture, qui est aujourd'hui, là, ben, redonne à la société à débattre, à conseiller des gens au niveau de l'agriculture, au niveau de l'occupation du territoire. Mm-hmm. Jean Garon est connu pour l'occupation du territoire. Et avec l'autre coprésident, Guy de Bailleul, qui est un ancien professeur à l'Université Laval, qui lui aussi donne son temps justement pour débattre de sujets d'occupation du territoire. Bien, on organise un colloque autour de l'occupation du territoire et du cheval. Alors, pour les gens que la politique intéresse, les sujets sociétaires, les sujets de société, ben c'est la place à être, là. Et c'est à ma connaissance, je pense que c'est la première fois qu'un groupe, et d'ailleurs, il va y avoir des gens de l'UPA, il va y avoir des gens de Cheval Québec, il va y avoir toutes sortes de gens sur le panel, qui vont débattre, là, un peu de l'occupation du cheval sur le territoire québécois, qui est beaucoup plus importante qu'on pense. Alors, moi, ma connaissance, c'est la première fois. Alors ça, pour les amoureux de politique, c'est, je pense, à ne pas manquer, c'est intéressant. Après ça, ben, on a environ entre 80 et 100 compagnies, je n'ai pas le chiffre exact, là, mais c'est plus de 80 compagnies qui sont spécialisées dans le domaine équestre, qui ont des kiosques, qui attendent du monde. On a toutes sortes de grosseurs, des plus petites, des plus grosses compagnies, et là, qui sont là, qui attendent les visiteurs justement pour démontrer les dernières nouveautés là, dans le monde équestre.
2: Oui.
3: Puis c'est très varié, une belle palette d'exposants. Alors ça va être le fun. Parallèlement à

0: ça, notre grande surprise au salon, pour les organisateurs, c'est les conférences. Au début, on voulait, on pensait avoir 10-15 conférences à proposer. Non, on est rendu au-dessus de 30 conférences.
1: Wow!
0: Plus 15 présentations sur le ring, où c'est que c'est des présentations, il y en a que c'est technique, il y en a que c'est plus, un peu, plus loisir, on va dire, là. Mais des conférenciers de très grande qualité. Or, le visiteur, puis ça, en passant, c'est inclus avec votre billet, vous rentrez.
1: Oui, c'est ça, est-ce qu'on doit réserver notre place?
0: Les billets, c'est sur le site internet de Cheval et compagnie. Là, vous pouvez acheter votre billet. En passant, 5 $ de moins, ça vaut la peine de réserver sur le site. Et aussi, bien entendu, quelqu'un vient, il y a une billetterie, peut acheter son billet directement.
1: Sur place.
0: 35 $ l'entrée. Mais vous avez accès absolument à tout, les conférences, le colloque de l'Institut, les kiosques. Alors, je pense que c'est un très bon qualité prix pour les amoureux de chevaux. Ça va être très, très, très intéressant.
1: Mais c'est ça, on n'est pas obligé d'être dans le milieu directement pour aller à ce bel événement-là.
0: Non. Mais quelqu'un qui a un intérêt dans les chevaux, quelqu'un qui pense, je vais aller voir. Par exemple, quelque chose de très intéressant, qui est très populaire actuellement, c'est la thérapie par les chevaux. Il y a de plus en plus de gens qui ont une sorte de problème, des maladies de l'esprit, on va dire, des maladies plus physiques.
1: Mm-hmm.
0: Le cheval est utilisé comme thérapie et c'est de plus en plus populaire. Et il y a plusieurs exposants que c'est ça, ils démontrent un peu.
1: Ah, c'est intéressant.
0: Ça s'adresse
1: à tout le monde.
0: À tout le monde.
1: Absolument.
0: Ça, il y a ça. De l'autre côté, je vais avoir une présentation d'un monsieur, par exemple, pour des sabots avec des fers à chevaux c'est pas du plastique, là, c'est en matière synthétique,
1: fer.
0: Puis là, il fait une démonstration.
1: Comme
0: tu peux voir, là, on part d'un peu tout. J'ai des artistes aussi. Il y a quelques artistes, là, peintres qui, souvent, les gens de chevaux aiment ça, avoir une peinture de leur ami préféré.
1: Ben oui, c'est sûr.
0: Et puis, il y a des gens qui sont là, qui sont très connus d'ailleurs au Québec, là, qui viennent là, puis qui vont présenter leur savoir-faire. Alors, il y en a pour tous les goûts. Tous les âges aussi.
1: Oui, c'est ça.
0: Parce qu'on
1: peut y aller avec les jeunes enfants et tout ça, là. Ouais, c'est un événement de famille.
0: D'abord, il va y avoir des chevaux. Ça, c'est normal. Le salon du cheval. On va avoir des chevaux à voir. On va aller voir de très proche, même. Il va y avoir aussi une section, c'est initiation au sport équestre.
1: OK.
0: Il va toujours avoir des présentations, des affiches à lire, des gens à rencontrer. Alors, encore là, c'est très différent. Beaucoup d'associations. Cheval Québec va être là, il y a un assez gros kiosque. Et puis différentes autres associations là qui vont être aussi présents au salon. Alors, très content de la programmation, très content des gens qui vont être là, puis ben on attend beaucoup de monde.
1: Ben oui, absolument, mettez ça à votre agenda, 22 au 24 mai, c'est à l'espace Saint-Hyacinthe, exposant, démonstration, rencontre avec des professionnels sur place. C'est vraiment complet, puis on vous attend avec toute la famille, les billets sont disponibles dès maintenant.
0: Ouais, puis encore, évitez la file, allez acheter ça
1: en ligne,
0: sauvez 5$ acheter en ligne. Puis vous évitez la file.
1: En plus,
0: ça vaut vraiment la peine.
1: C'est le temps d'acheter vos billets. Directeur général de Cheval et compagnie, Yann Surmine, merci beaucoup. Bon événement.
0: Ben, merci beaucoup. À part ça.

0: Sophie.
1: Je suis bien agréable de vous lire. Quelles sont vos prédictions pour le match numéro 5 de ce soir? Un 8-5-5-40 radio. Mathieu Caron nous dit 5-3, victoire de Montréal. Sébastien Millard, 4-2, victoire de Montréal. Et Joannie Simard, 6-1, victoire de Montréal. C'est quoi votre prédiction pour ce soir? Comment ça marche, là? Est-ce que c'est vous qui reçoit les amis, les collègues de travail, la famille à la maison? Vous allez peut-être dans un établissement de la Montérégie aussi pour visionner le match. Si vous voulez m'envoyer vos prédictions, vous autres aussi, je suis bien preneuse. On va en parler du Canadien de Montréal dans les prochaines minutes. Bruno Gervais de RDS sera avec nous d'ailleurs dans la prochaine heure. On va prendre le temps de s'informer aussi dans les prochaines minutes.
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4: Bonjour, ici Claude Marquis. Voici vos actualités. En larmes, la députée de Chaumedé, Sona Lacoyanne-Olivier, a finalement reconnu ses torts devant l'Assemblée nationale, après qu'un rapport accablant de la commissaire à l'éthique eut démontré qu'elle avait utilisé son bureau de comté à des fins partisanes lors de la course à la chefferie libérale ayant permis l'élection de Pablo Rodriguez. Très émotive durant son mea culpa, l'élue a reconnu sa responsabilité, tout en laissant entendre qu'elle allait rester en poste malgré les appels à sa démission. À quelques mois des prochaines élections, l'Union des municipalités du Québec met la pression sur le gouvernement Fréchette et les autres partis politiques. Aux assises de l'UMQ à Québec aujourd'hui dans la vieille capitale, le président de l'UMQ, Guillaume Tremblay, a dénoncé le désengagement du provincial dans les infrastructures et a promis d'avoir les politiciens à l'œil lors du prochain scrutin. Les droits des enfants ne sont pas encore pleinement et explicitement reconnus au Québec, déplore la commissaire au bien-être et aux droits des enfants, Marie-Ève Brunet-Kitchen, dans son tout premier rapport publié aujourd'hui. Dans son premier rapport, la commissaire Brunet-Kitchen met en lumière les limites du cadre législatif actuel et recommande l'adoption d'une charte des droits des enfants. Et après les organisations sportives, le milieu scolaire et l'Ordre des pharmaciens du Québec, voilà que le corps médical se joint au mouvement Zacharie Miron, qui vise à interdire la vente de boissons énergisantes aux mineurs. Dans un communiqué aujourd'hui, plusieurs fédérations et professionnels de la santé se disent en faveur d'une loi qui interdirait la vente de boissons énergisantes aux moins de 18 ans. C'est ce qui complète vos informations, Arsenal Média.
5: Le Canadien de Montréal qui va tenter de rebondir ce soir à Buffalo à l'occasion du 5e match de la série de deuxième tour. Bruno Gervais de RDS était avec nous ce matin dans les 100 000 matins avec Max et Fred et il nous parlait entre autres de Demi Dov.
6: Fait que c'est normal ce qu'il traverse, mais c'est normal que les attentes soient là parce qu'il a tellement livré cette année, ouais, il a tellement été spectaculaire. Moi, je pense qu'il fait encore des choses à chaque match, mais comme wow. Ce qui change un peu, puisqu'il va faire partie de l'apprentissage, prennent le temps de s'arrêter puis de vraiment s'ajuster à toi. Fait que ça, ils ont étudié leurs tendances. Il y a quelqu'un qui a fait des heures de vidéos sur Demi Dov en avantage numérique.
5: L'avant-match sera présenté dès 18h à TVA Sports.
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1: Moi, entre autres, dans mes prédictions pour le match de ce soir, j'ai l'impression qu'on va voir autant, sinon plus, de femmes du Canadien dans l'amphithéâtre à Buffalo ce soir. C'est fou, là, les...

0: 5 de la série entre le Canadien et les Sabres ce soir à Buffalo. On va parler aussi de l'élimination du Wild hier soir contre l'Avalanche. Bruno Gervais de RDS sera avec nous dans une trentaine de minutes.
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2: Il est 17h. 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
0: On va passer avec un band canadien, un band rock alternatif canadien. C'est une grosse toune qui est sortie en décembre 96 et ben il s'agit d'un de leurs plus grands succès en carrière. Je sais pas si c'est parce que c'est un band canadien qui en plus le titre de la toune c'est Résurrection. Je sais pas. J'ai l'impression que ça envoie plein d'ondes positives et motivantes pour nos glorieux, nos Canadiens de Montréal pour ce soir. C'est Moist à haut.
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2: Bon jeudi, merci d'avoir choisi le meilleur de la musique. Marie-Pierre Riel avec vous jusqu'à 18h avec les vilains pingouins en souvenir dans les prochaines minutes. D'abord, c'est good time.
3: Non, non.

Festival BBB du centre-ville de Saint-Hyacinthe qui va diffuser le match numéro 6 ce samedi sur écran géant. Mais ce soir aussi, du côté de Saint-Jean-sur-Richelieu, là, on vous invite à la cathédrale Saint-Jean-l'Évangéliste. Vous devez vous procurer vos billets si vous voulez vivre un match des séries éliminatoires du Canadien dans une ambiance que vous avez jamais vécue. C'est complètement capoté. Tu sais, il y a de la lumière, les clochers se mettent à sonner quand le Canadien score. C'est vraiment, vraiment cool du côté de Saint-Jean-sur-Richelieu. Profitez-en bien. Dans les prochaines minutes, High Road, ça s'en vient dans le meilleur de la musique à haut.

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10: On va avoir du grisou comme ça là, jusqu'à demain matin. Le soleil sera de retour demain après-midi. Un 20 degrés confortable pour la journée de demain. Samedi, soleil nuage 24. Dimanche, du soleil 22. Et pour l'instant, pour la journée de congé de lundi, c'est des nuages avec un maximum de 22 degrés.
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Quoi de mieux que la toune qui accompagne l'entrée des joueurs du Canadien de Montréal sur la glace du Centre Bell? Frisson garanti, puis c'est gratis. Fix you, Coldplay. Oh.

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1: Rien de mieux que de Bruno Gervais de RDS avec nous dans les prochaines minutes pour nous parler de ce 5e match du Canadien de Montréal contre les Sabres ce soir. Quelles sont vos prédictions? Moi, j'ai aucun doute à l'intérieur de moi que le Canadien va gagner ce soir. Pour moi, là, c'est sûr que oui. 1000%. On va en parler avec Bruno Gervais, qui était de passage ce matin dans les 100 000 matins avec Max Lalonde et Fred Côté. Ça s'en vient dans les prochaines minutes à haut.
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3: Ben, c'est que ça peut aller des deux côtés. Tu sais, tu peux comme, c'est un peu ça en série, le côté mental, là. À chaque fois que tes épaules vont rentrer vers l'intérieur, puis tu sens comme découragé, c'est là que ça devient dangereux. Fait que tu le vires des, il y a deux, tout le temps deux côtés à ça, puis là, faut que tu le vires du bon côté. C'est que t'as perdu ce match-là, mais il était à ta portée. Ouais. T'as été capable de mieux jouer que les Sabres, t'as été capable d'amener des bonnes choses. Tu pouvais battre les Sabres. Fait que, oui, t'es déçu. Et tu sais que, gaffe, t'allais pas gagner cette série-là en quatre. Là, t'es à, faut que tu réussisses à gagner deux autres matchs. Faut que tu en chercher un à Buffalo. Puis, mais tu sais que t'es capable, tu sais. Fait que c'est pas comme si ils sont venus te déclasser chez vous. C'est le contraire. T'sais, ah, Kim, on aurait pu l'avoir celle-là. Fait que là, faut que tu présentes la meilleure version de toi-même pour le prochain match.
2: Les Sabres, eux, ils ont apporté des changements, comme je disais, tu sais. Bon, Hellenius, ils ont rentré Shen. Est-ce que tu t'attends à revoir des joueurs revenir peut-être dans l'alignement ce soir, peut-être Stanley, les affaires? Parce que, tu sais, Shen n'a pas eu beaucoup d'impact dans le dernier match. Il est rendu à peu près à 63 ans. C'est difficile un peu pour lui. Ils vont sortir comment à la maison, les Sabres, ce soir?
3: Ben, moi, tu sais, j'ai hâte de voir. C'est sûr qu'il y a bien des entraîneurs que quand t'as une formule qui a du succès, ben, tu veux l'amener. Tu veux la garder. Ouais. Là, t'as quand même le fait que le Canadien a été 1-7 en avantage numérique. Ken était sur le désavantage numérique quand même quand il jouait. Fait que, est-ce que tu gardes cet élément-là? Tu peux ramener Stanley. Je pense pas que c'est là que ça se dessine. Non. C'est pas là que ça va se décider pour les Sabres. Fait que c'est plus est-ce que lui veut garder la même formation, ce qui est superstitieux. Il a amené Hellenius, un gars qui patine, un gars qui est capable d'amener une certaine vitesse. Il avait créé ou il avait aidé à créer le but de Quinn qui a été finalement refusé. Mais tu sais, c'est. Est-ce que moi, tu peux le garder? C'est sûr que ça va dépendre un peu de l'état de santé de Carrick. Je pense qu'il est revenu, ça a été un peu plus difficile. Lui, c'est un gars qui amène un élément physique, qui amène un élément de robustesse. Puis mon impression, c'est que les Sabres, c'est pas vraiment dans cette direction-là qu'ils veulent aller. Les autres, ce qu'ils veulent faire, c'est patiner, donner le ton, aller de vitesse contre le Canadien. Fait que si tu vas faire ça, ben tu mets tes éléments dans cette direction-là.
4: Mais on s'entend, Bruno, les Sabres peuvent pas jouer avec le feu puis avoir des pénalités niaiseuses comme ils ont pogné dans le dernier match parce que le Canadien sera pas 1-7 à tous les matchs, c'est sûr que non, là.
3: Ah non, selon moi, si ça continue, ça va les couler, c'est sûr. Puis tu sais, Lindy Ruff en a parlé avant même le match numéro 4. Ouais. C'est certain. T'sais, puis moi, pour moi, ce que je trouve vraiment plate pour les Sabres, puis ce que je trouve particulier, c'est que c'est pas des pénalités de hang, c'est pas des pénalités de combativité, d'essayer de gagner une bataille pour la rondelle, d'intensité, des fois de débordement d'émotion. C'était, il y en a beaucoup trop de ceux-là qui étaient juste niaiseuses. Qui étaient juste, voyons, à quoi t'as pensé? Ouais. Ça, c'est le genre de situation que si t'es les Sabres, tu peux pas laisser ça perdurer. Tu peux pas laisser ça aller de leur côté, ça, c'est sûr.
2: Et tu sais, je veux pas utiliser le mot inquiète, je l'aime pas ce mot-là, là, mais Ivan Demidov, est-ce que c'est normal qu'on s'en attende à plus de lui ou étant donné la nature de sa carrière à venir jusqu'à présent, son âge, son expérience, c'est normal ce qu'il traverse?
3: Les deux. Fait que c'est normal ce qu'il traverse, mais c'est normal que les attentes soient là parce qu'il a tellement livré cette année, ouais, il a tellement été spectaculaire. Puis tu sais, moi je pense qu'il fait encore des choses à chaque match, je fais comme wow, et l'avantage numérique a eu énormément d'occasions. Là, ce qui change un peu, puisqu'il va faire partie de l'apprentissage, c'est que l'équipe, on appelait ça nous autres le parc de boss. Là. Fait que là, l'équipe, là, ils roulent plus, là, ils prennent le temps de s'arrêter puis de vraiment s'ajuster à toi. Fait que ça amène un niveau de plus de complexité. Puis lui, tu sais, il est tellement jeune, il est à ses débuts, il a plein de talent, mais là, le monde, ils ont étudié leurs tendances. Il y a quelqu'un qui a fait des heures de vidéos sur Demidov en avantage numérique. Qu'est-ce qu'il fait? C'est quoi qu'il regarde? Puis quand lui va là, il fait ça. Puis quand lui va là, il fait ça. Fait que là, tu sais, comme joueur, avant de le ressentir, ça, avant de réaliser, voyons, à chaque fois que je fais ça, lui, il vient me couper mon option transversale ou il me pousse vers le bas du territoire. Attends une minute, qu'est-ce que je peux faire? Ben, tu sais,

0: plus tu as de l'expérience, plus tu vas réagir à ça vite. Puis il y a des gars qui réagissent jamais. Mais moi, un gars comme Demidov, il a ben trop de talent, il a ben trop d'options, il a ben trop d'outils. Fait qu'il va juste trouver lequel utiliser dans cette situation-là. Ça prend un peu de temps. Puis des fois, tu sais, il y a eu des matchs qui auraient mérité à s'inscrire sa feuille de pointage. C'est pas arrivé. Fait que t'as l'élément chance aussi là-dedans.
1: Je veux qu'on prenne du temps pour parler un peu de la série qui s'est terminée hier. Le Colorado ont sorti en 5 le Wild du Minnesota. Hey, j'ai vu la stats depuis 2003. Le Wild du Minnesota n'ont jamais traversé la deuxième ronde. Mais là, ils ont consenti un contrat de 17 millions à Kirill Kaprizov. Ils sont allés chercher Quinn qui va être assigné. Ils ont Brock Faber, ils ont vraiment pas un mauvais club. T'sais, on a souvent parlé des Oilers qui avaient de la difficulté à se rendre au bout. On va commencer à dire ça du Wild aussi bientôt. Là.
0: Ben, surtout avec tout ce qu'ils ont. T'sais, moi, premièrement, je suis en train de finir ma lettre. Là. Je porte plainte à la Ligue nationale. Je veux juste qu'ils continuent à jouer en attendant. Je sais pas s'ils vont accepter. Là. J'aimerais ça qu'ils jouent d'autres matchs juste pour le plaisir. Hey, ben, ouais, c'est une bonne série. Mais ben, oui, t'as raison. Le Wild... C'est que là, cette année, tu sais, si jamais ça coûte le poste à Bill Guérin, si jamais ça coûte le poste, si jamais ça devient difficile pour eux autres, ben c'est il a tout fait. Tu sais, il va sortir de là, mais il va en ayant tout essayé avec justement les transactions, ce que tu dis là. Ce qui est plate, c'est qu'il y a un côté chance dans tout ça. Eux autres, ils ont perdu Eric Senek, leur meilleur joueur de centre. Ouais. La position où ils étaient minces, c'était au centre. Ils ont essayé de s'améliorer au centre. Ils ont essayé d'aller chercher des éléments, des joueurs qui peuvent être au centre. Mais ils étaient déjà minces, très minces, là. Puis là, tout d'un coup, tu perds ton joueur de centre numéro un, ce que tu contrôles pas. Fait que ça, c'est plate pour eux parce qu'il y avait beaucoup, beaucoup de positifs. Puis là, t'as laissé la porte à un jeune gardien, Wallstead, qui a super bien fait en saison régulière. Puis là, ouais. Il frappe les séries éliminatoires. Tu sais, ça a été un peu plus difficile. Dans le match hier, un peu plus difficile, se fait battre de l'extérieur. C'est un super tir de McKinnon, mais pour créer l'égalité à la fin. Fait que tu sais, pour lui, c'est un peu d'apprentissage. Ils ont fait la transaction Quinn Hughes, ce qui a porté dividende. Quinn Hughes a eu des séries extraordinaires. Il a été très, très productif. Mais tu voyais que c'était juste trop mince versus la profondeur de l'Avalanche. Tu sais, dans ces matchs-là, dans les matchs, le match que ce soit le match numéro 4, le match numéro 5, les gars qui ressortent, là, c'est le troisième, quatrième trio. Puis cette profondeur-là, je pense qu'on la sous-estime avec l'Avalanche. C'est plus juste McKinnon, McCarr. Ça passe par les Rois, ça passe par les Kelly.
1: C'est Kulak hier qui leur a donné la game.
0: Kulak, exact. Il y a une belle profondeur dans cette équipe-là. Puis tu as des bons vétérans qui sont autour de ça. T'sais, Brent Burns joue encore du bon hockey à son âge. C'est assez phénoménal. Je pense que lui, tu parlais de 2002-2003, la dernière fois que le Wild, il était là. Lui, il était repêché à ce moment-là. Fait que ça donne une idée de Brent Burns et son expérience.
1: Puis tu sais, présentement, indépendamment de ce qui se passe dans l'Est, j'ai bien de la misère à imaginer quelqu'un battre le Colorado présentement, mais ça, le temps va nous le dire. Bruno, merci de ton temps ce matin, on te manque pas sur les ondes RDS, puis merci d'avoir passé du temps avec nous autres.
0: Ah, mais bon match, la gang!
1: Bien sûr, salut Bruno Gervais de RDS.
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0: c'est que, bon, on sera en mode long week-end sur nos ondes en fin de semaine. Donc, je vous retrouverai mardi 15h pour votre retour à la maison pour le trafic. Tu sais, c'est hot, là. On va se parler après ces deux grosses victoires du Canadien de Montréal. On va-tu être bien? On va-tu être heureux? Je vous souhaite un excellent long week-end et soyez là demain matin dans les 100 000 matins avec Max Lalonde et Fred Côté. Évidemment qu'on va revenir sur ce match numéro 5 du Canadien contre les Sables. Les hits avec Chuck, ça s'en vient dans les prochaines minutes. Et un petit aperçu de ce qui s'en vient dans vos oreilles. Les Red Hot Chili Peppers. Bon long week-end.
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10: Bonsoir, ici Claude Marquis. Voici vos actualités. En larmes, la députée de Chaumedey, Sona Lacoyanne-Olivier, a finalement reconnu ses torts devant l'Assemblée nationale, après qu'un rapport accablant de la commissaire à l'éthique eut démontré qu'elle avait utilisé son bureau de comté à des fins partisanes lors de la course à la chefferie libérale, ayant permis l'élection de Pablo Rodriguez. À quelques mois des prochaines élections, l'Union des municipalités du Québec met la pression sur le gouvernement Fréchette et les autres partis politiques. Le président de l'UMQ, Guillaume Tremblay, a dénoncé le désengagement du provincial dans les infrastructures et a promis d'avoir les politiciens à l'œil lors du prochain scrutin. Et les droits des enfants ne sont pas encore pleinement et explicitement reconnus au Québec, déplore la commissaire au bien-être et aux droits des enfants Marie-Ève Brunet-Kitchen dans son tout premier rapport publié aujourd'hui. Dans son rapport, la commissaire met en lumière les limites du cadre législatif actuel et recommande l'adoption d'une charte des droits des enfants. C'est ce qui complète vos informations, Arsenal Média.

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1: Gros match du Canadien ce soir face à Buffalo. La série qui est égale 2 à 2. C'est le match numéro 5 du côté de Buffalo. Dans la chambre, il va falloir qu'ils se disent pour gagner whatever it takes. C'est Imagine Dragons qui s'en vient. On aura aussi chance d'arpaire les pins dans les prochaines minutes. Fever Dream parce que c'est la fièvre des séries. Alex Warren sera là dans les hits. Et juste avant, une toune qui a servi de chanson de but du Canadien pendant une coupe de saison. C'est U2 et Vertigo. Wow.

0: 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General s'en vient avec Need a Favor en ce jeudi soir à 11. Ça va nous prendre une toune qui brasse pour nous préparer pour le match du Canadien de ce soir. Juste pour Green Day, American Idiot. C'est là dans deux petites minutes.
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C'est encore dans les plus gros hits francophones en ce moment. Tant qu'on est toi et moi de Gabriel Fredette qui s'en vient. On a aussi Creep de Radiohead en réserve. Et comme promis, on a à ce jeudi soir Nirvana, Come As You Are. C'est sur le meilleur de la musique à haut.

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1: C'est tout pour les hits. Notre prochain rendez-vous, c'est le Hit 15 samedi à 9h avec les 15 plus grosses chansons partout au Québec. D'ici là, manque pas les 100 000 le matin pour bien commencer ton vendredi demain matin à 6h. Bon, le choc, je te souhaite un très beau jeudi soir. Go, Habs, go! Goodbye.
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5: Bonsoir, ici Claude Marquis, voici vos actualités. En larmes, la députée de Chaumedey, Sona Lacoyanne-Olivier, a finalement reconnu ses torts devant l'Assemblée nationale, après qu'un rapport accablant de la commissaire à l'éthique eut démontré qu'elle avait utilisé son bureau de comté à des fins partisanes lors de la course à la chefferie libérale, ayant permis l'élection de Pablo Rodriguez. À quelques mois des prochaines élections, l'Union des municipalités du Québec met la pression sur le gouvernement Fréchette et les autres partis politiques. Le président de l'UMQ, Guillaume Tremblay, a dénoncé le désengagement du provincial dans les infrastructures et a promis d'avoir les politiciens à l'œil lors du prochain scrutin. Et les droits des enfants ne sont pas encore pleinement et explicitement reconnus au Québec, déplore la commissaire au bien-être et aux droits des enfants Marie-Ève Brunet-Kitchen dans son tout premier rapport publié aujourd'hui. Dans son rapport, la commissaire met en lumière les limites du cadre législatif actuel et recommande l'adoption d'une charte des droits des enfants. C'est ce qui complète vos informations, Arsenal Média.

On est le jeudi 14 mai 2026. C'est un plaisir de vous accompagner en cette soirée bien branchée au meilleur de la musique en Montérégie Saint-Hyacinthe sur O106.5. Je m'appelle Mathieu Guimond. Pour ce qui est de cette soirée qu'on va passer ensemble, j'aime autant mieux vous avertir tout de suite. Ça se peut que des fois, j'ai des absences. Ouais, ben c'est parce que je veux regarder... Ah, c'est parce qu'il y a le match de hockey canadien-sable, match numéro 5 ce soir, là. Ce qui fait que ça se peut que je sois pas 100% focus sur ce que je dis en ondes comme... C'est ça. Alors, ça va être comme ça toute la soirée. Vous autres, c'est quoi votre prédiction pour le match numéro 5 ce soir? On en a jasé, entre autres, ce matin avec les boys des 100 000 matins, avec Bruno Gervais, qui est notre gamer du jeudi. Si vous avez raté ça, allez réécouter ça en deux périodes, là, sur le O106.5.ca dans la section rattrapage. Et pour les commentaires sur le match de ce soir, ben, ratez pas les 100 000 matins demain avec Max et Fred pour votre réveil pour la petite dernière de la semaine à compter de 6 heures sur O106.5. 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

a pas mal d'activités à vous proposer en fin de semaine avec le long congé de la fête nationale des Patriotes. Hey, pourquoi pas prendre la direction ce week-end du marché du printemps. C'est au jardin Daniel A. Séguin qui vous sera proposé. Un beau rendez-vous pour les amateurs de nature, de jardinage, de découverte horticole. Ça se déroule à partir de demain jusqu'au 17 mai, ce rendez-vous, ce marché du printemps-là. Pendant que vous êtes en train de travailler sur le terrain en fin de semaine, vous avez peut-être ça de prévu, hein? Alors, allez faire le petit détour là-dessus. On va vous donner des petits conseils horticoles, des découvertes. Peut-être que vous allez trouver la nouvelle vedette de votre jardin. C'est là que vous allez peut-être la rencontrer. Alors, une belle occasion de découvrir le tout. Marché du printemps en fin de semaine au jardin Daniel A. Séguin. Invitation au 106.5.

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